Ah, les bonnes vibes de Dub Syndicate avec le titre Mafia. Auparavant, toujours sur le 102.2, sur Radio Canu, c'était Speed Aid avec Call the Police et Supernova avec le groupe, le titre Mat.

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0: Vous avez pu écouter dans l'ordre Opaline avec La fille tatouée, Sarah Saphir avec le titre Avant toi, et enfin c'était Neptune et le morceau Stella. Vous êtes bien sur les bandes continues de Radio Canu.
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De Dragibus, auparavant Zanzilé, avec une production de 2000, et la célèbre Jamika est sur le titre Astro Projection, et Laetitia Sheriff avec Music Box, le tout sur Radio Canut 102.2.

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0: Toujours sur Radio Canu 102.2, on vient de s'écouter Fever Ray avec If I Had a Heart.
1: Ensuite, c'était Crinator avec une reprise de Blue Suede Shoes.
2: Et après, c'était l'électro des années 80 remise au goût du jour. C'était Principle of Geometry avec un morceau qui s'appelle Eyes, Radio Canu 102.2.

Vous écoutez la plus rebelle des radios, Radio Canu sur le 102.2. C'était Verbal Intellect Ballistique. Avant, on a écouté Rutabaga. Et avant, Dub Visions Paris Yard.

Ouais. À l'instant, on vient d'écouter Laurent Pernis avec le morceau The Highly Sky. Juste avant, c'était Ariel Angeline avec le morceau Dog Days. Et encore avant, c'était BDK and the Roller Coaster avec le morceau Catwoman. 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

Oui, oui, le morceau, c'est dans le même sens. C'était Van Van, Grâce et Volupté, à l'instant sur Radio Canu, la plus feu-ou des radios, que des morceaux feu-ou. Juste avant, il y a eu Théodora avec Miss Kitoko, et encore avant, Little Sims avec Point and Kill. 102.2, la plus rebelle.

C'est LSU, une reprise des Wipers, et le titre c'est Mystery, contre Potter et Briganti, et les Salles Majestés, dernier combat.

Voilà, c'était le groupe Soft Machine, donc le morceau Moon in June, extrait de l'album Third de 1970. Donc le fameux morceau avec composé par Robert Wyatt.

Et vous êtes toujours à l'écoute de la plus belle des radios, c'est les bandes continues de Radio Canu. On vient de s'écouter dans l'ordre Silhouette de Little Sims, Rebel de Lauryn Hill et Spontaneity de Bahamadia. 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

0: Et vous écoutez toujours les bandes continues du 102.2 Radio Canu. On vient d'enchaîner trois morceaux plutôt vénères. On a commencé avec le duo italien Ovo, le morceau c'était Mondo. On a enchaîné avec l'anglais Scarlord et le morceau Heart Attack. Et on a fini avec le groupe de black metal ukrainien Trespasser et le morceau To the Barricades.
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0: Vous êtes bien sur les bandes de Radio Canu, 102.2, la plus rebelle des radios. On vient de s'écouter Mac Wonder Mama Africa. Juste avant, c'était Enzo Lani Brothers, Kinsundi Barrage, la tune. Et on avait commencé par de la mix, Cagoule Zapatiste.
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Radio Canu, Radio Canu, le 102.2, vous venez d'écouter premier morceau, le Juice avec Shoot. Juste après, c'était Meryl et DJ Tutus, Jexki. Et là, on vient de s'écouter Little Sims avec Enough. 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

Vous avez pu écouter dans l'ordre Méo avec le titre Alcool, Tatiana Lamartine avec le morceau The Foil Song, et ensuite c'était Schlass avec le morceau Yoga, trois artistes de la région Rhône-Alpes. 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

Vous êtes bien sur Radio Canu 102.2, sur la plus bizarroïde des radios. Donc vous venez d'écouter dans l'ordre les Bottle Surfers avec TV Stars. Ensuite, Princesse Rotative avec le titre Raina. Et enfin, ISP Pizza Pizza.

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0: On est sur la bande continue de Radio Canu. On vient d'écouter Mademoiselle Bartel qui nous interprétait Ventru, Léo Ferré, Aliende et les frelons, les politiciens.
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écoutez bien sur Radio Canut, la plus rebelle des radios. On s'est écouté des Reggae Selection qui nous viennent de la France. C'était juste la Toco Blaze qui nous vient du côté de Marseille, qui nous chantait Massalio Jungle. Juste avant, c'était Mystical Fire du côté de Besançon, Time Has Come, Big Anthem. Et on avait commencé par une chanson bien engagée de Liu Brown et Mulox, General Mobilization. 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

0: Nous sommes bien là maintenant sur Radio Canus 102.2. On vient d'écouter dans l'ordre Fortet, Spirit Fingers.
1: Ensuite, Afel Bokum avec une chanson en peul qui s'appelle Tabital Poulaku.
0: Et pour finir, Hunter Null, This Is Your Hand.

Vous êtes sur les bandes de Radio Canu et ses textures sonores et musicales en tout genre. On vient de s'écouter dans l'ordre Kim Gordon, l'emblématique leaduse de Sonic Youth avec le morceau Bye Bye. Juste après, c'était Sleaford Mods avec Force 10 from Navarro. Et juste là, c'était un groupe lyonnais, Unum, avec Diablo Rosso. 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

Et vous étiez sur Radio Canu, la plus rebelle des radios, avec en premier morceau Amilcar Face to Face, ensuite Messaline Zèle de Poulet, et enfin Hunger in the Reward System avec Shuffle.

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4: Ouais. Totalement formidable. Vous êtes toujours sur les bandes continues de Radio Canu. On a écouté dans l'ordre le titre « L'enfer des villes », extrait de l'album L'Enfer des Villes. On retrouve dessus Benaïssa, Drixi, Fracas, Sal, Tovi de la clique MDP, le rap. Juste après, c'était le Lyonnais Mathieu Côte avec son morceau Tendre. Et à l'instant, c'était Rural alias MC Requin avec ce magnifique titre de 1 minute 22 qui s'appelle Bibiné. 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

0: Radio Canu 102.2 FM. Nous venons d'écouter Dark Dark Dark avec la chanson Benefit of the Doubt, The Cave Singers avec Seeds of Night et Des Arcs avec No More Fighting Cats. Ok, merci.
1: Ah oui.
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102.2, une souris verte de Dragibus, auparavant Zanzilé, avec une production de 2000, et la célèbre Jamika est sur le titre Astro Projection, et Laetitia Sherif avec Music Box, le tout sur Radio Canus 102.2.

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Vous avez pu écouter dans l'ordre Opaline avec La fille tatouée, Sarah Saphir avec le titre Avant toi, et enfin c'était Neptune et le morceau Stella. 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

Yes, toujours sur les ondes de Radio Canu, vous venez d'entendre Sofia Gabbana, le morceau Quantame. Juste avant, c'était Becca the Ruler, It What To Tell You. Et avant, c'était Crystal, See Myself. 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

0: Alors on s'est écouté trois tunes du label Livity Records. C'était le disco reggae avec Breda, la tune pour réconforter voilà tous vos amis et leur donner le soutien. Après c'était Tout le monde court en compagnie de Boy, Espoir de Kaloum, King Joe. Cette tune voilà au mélange reggae et hip hop qui nous emmène voilà dans les courants de la vie quotidienne et pour rebooster un peu et dire de trouver un endroit pour s'apaiser et finir avec Guan Farmerman, la tune de King Joe et Mighty Karma qui vous invite à planter des graines et à vous nourrir de fruits naturels voilà et de planter des bonnes graines pour la nation et pour toutes les futures générations. Donc voilà, reggae music et message positif pour tous sur les ondes de Radio Canu 102.2.
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Vous écoutez Radio Canut sur la bande FM et nous avons du bruit de fond, mais nous allons quand même annoncer les trois morceaux qui viennent d'être diffusés. Donc à l'instant, c'était les Rivalson avec Wild Animal. Juste avant, il y avait Renaud Bistan, Les Chômeurs de mon quartier, et juste avant encore, HK et les Saltimbanques avec No Pas Saran.

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vous êtes toujours sur les bandes continues de Radio Canu avec une petite session rap. On a commencé avec Craft Boca en compagnie de la rappeuse Rature avec le titre Arraché. Nous avons continué avec Deddy en compagnie de Virus avec le titre Avec D. Et on a terminé par ce superbe titre planant du groupe Fiers et Tremblants, aka Louis Clantoine et Marc Namour, avec le superbe titre Supernova, pour continuer de planer, d'observer et juste de contempler. Bonne écoute sur les bandes de Radio Canu.

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1: Aïe, vous êtes bien sur les, toujours sur les bandes continues de Radio Canu. À l'instant, on vient de s'écouter l'intro de la mixtape Mort à la mort, volume 3 de Puzz Mama, en feat avec SALE, Radio Canaille.

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0: Il est 19h, passé de 2 minutes à la pendule de la plus rebelle des radios. Il est l'heure du Canu Info du jeudi, qui vient une semaine sur deux en ce moment. Et pour cette semaine, nous allons vous parler de choses super géniales, sympathiques et tout, parce que le monde va bien. On parlera de peine de mort, on parlera d'extrême droite, on parlera de religion qui nous opprime, on parlera de raciste, enfin bon, voilà, des trucs super sympas, mais on va parler BD sympa par contre.
1: Ouais, à la fin. Trucs à lire, surtout pour ceux et celles qui ne partiraient pas en vacances, parce que comme c'est des BD, c'est un peu gros. Donc dans la valise, c'est pas terrible, alors peut-être que vous êtes en même temps en camion et vous avez un peu de place pour une ou deux BD, voire trois, parce qu'on va parler de trois BD en fait. Alors oui, on va parler de peine de mort. Le 9e congrès pour l'abolition de la peine capitale vient de se tenir à Paris. Monsieur Macron en a profité pour, heureusement, rappeler que la peine de mort, c'est un problème dans le monde. Et qu'il avait quand même quelques valeurs. Hein. Bon, c'est bien, ça nous fait quand même plaisir de savoir qui dit pas que de la merde et qui pense pas que de la merde. Ce qui est bien aussi, c'est que il y a quelques analyses qui sont faites, forcément, sur ce genre de rendez-vous. Mais on s'aperçoit quand même que partout dans le monde où il y a eu une abolition de la peine de mort, le débat sur sa réintroduction ne cesse de revenir à la charge dans les différents groupes politiques, dans les médias et dans la population. Alors on peut lire souvent que ça serait porté par l'émotion, en particulier quand il y a des enfants qui meurent ou qu'il y a des crimes atroces. Alors bon, moi je trouve qu'en fait dans bien des cas, il ne s'agit pas d'émotion, mais bien d'une vision de la justice que l'humanité a envie de rendre. Et donc l'humanité a quand même envie de rendre la justice en exécutant et en assassinant les gens.
0: Du coup, c'est une absence d'émotion plutôt d'ailleurs.
1: Et c'est exactement ça, c'est bien ça. On a évidemment plusieurs organisations en France qui travaillent sur ces questions de la peine de mort. Et puis on a Ensemble contre la peine de mort qui fait toujours un rapport et qui a pu sortir un nouveau baromètre. Alors on a jamais eu autant de pays qui ont supprimé la peine de mort dans le monde. C'est plutôt bien. Parce que c'est vraiment quelque chose d'important. Et on s'aperçoit par exemple que le continent africain a porté cette éradication de la peine de mort d'une manière assez importante. Et puis on va ajouter à ça les pays, une trentaine à peu près, qui ont un moratoire sur les exécutions. Donc ça veut dire qu'il y a quand même une avancée sur cette question de la peine capitale, de l'assassinat d'État. On avance, et comme je disais, en particulier aussi du côté du continent africain. Mais en même temps, Ensemble contre la peine de mort nous rapporte un chiffre qui vient casser cette bonne ambiance que je vous mettais, c'est qu'il n'y a jamais eu autant d'exécutions à travers le monde. C'est-à-dire qu'il y a moins de pays qui exécutent, par contre quand ça exécute, ça y va. Hein, donc c'est plus franc, vous voyez. Alors d'après Ensemble contre la peine de mort, il y a eu 2180 exécutions en 2025 et 2707 selon Amnesty International. Alors Ensemble contre la peine de mort rappelle qu'il y a 90% d'après son baromètre qui sont concernés principalement par ces peines de mort, c'est l'Iran, l'Arabie Saoudite et le Yémen. L'Iran s'est bien fait connaître ces derniers temps, l'Arabie Saoudite maintient une belle activité. Alors le truc c'est qu'effectivement il nous manque un peu la Chine dans ce calcul. C'est le pays qui exécute le plus.
0: Mais on n'a pas les chiffres.
1: On n'a pas les chiffres, mais qui, d'après les chiffres qu'on pourrait malgré tout tenter de sortir, qui exécuterait autant que tous les autres en un seul pays
0: ouais,
1: par an.
0: Il y a des fois, il y en a qui disent c'est 2000 par an.
1: Ouais, bah voilà, ça fait à peu près les mêmes chiffres. Donc tout ça, c'est les chiffres qui sont secrets. Donc, mais on sait que c'est un pays qui exécute massivement. Ça déjà, c'est pas bon signe. Et puis, les États-Unis d'Amérique n'ont jamais autant exécuté que ces dernières années. Hein. Monsieur Biden, ancien président des États-Unis d'Amérique, avait commué les peines de 37 condamnés à mort au niveau fédéral, ce qui avait permis d'éviter cette peine de mort pour un certain nombre de condamnés. Et puis, avec l'arrivée de Monsieur Trump, eh ben, ça repart à la hausse. Hein. On a 47 exécutions en 2025 contre 25 en 2024. Et puis, il y a les nouvelles législations comme le Burkina Faso et Israël, où je vous rappelle, Israël a donc remis la peine de mort en place, mais uniquement pour les Palestiniens et les Palestiniennes. Hein. Ce serait dommage quand même d'élargir ça à tout le monde. Hein. Bah ouais, c'est l'équité. Bon, passons sur cette question israélienne. Donc, quand même, comme je vous le disais, on a donc à la fois c'est une augmentation du nombre de pays qui abolit la peine de mort ou qui met un moratoire, et puis en même temps une augmentation des exécutions, et puis toujours ce débat sur la réintroduction de la peine de mort, en particulier en France. Hein, là, on a eu donc les morts de Liana ou de Louis, par exemple, qui ravivent largement dans la presse, et pas seulement sur les réseaux sociaux, comme on peut l'entendre, où il y aurait des débats de comptoir, mais bien aussi dans une certaine presse, une envie d'exécution dès qu'il y aurait des crimes qui seraient dits sanguinaires, extraordinaires et particuliers. Alors évidemment, on sent qu'à chaque fois ça ravive une émotion, mais c'est encore une fois, c'est pas une émotion, c'est une manière dont on veut vivre notre justice et notre démocratie. Alors évidemment, tout ça, ces médias particulièrement de droite qui tentent de raviver ce débat sur cette peine de mort se servent de sondages qui sont régulièrement remis en place pour dire les Français et les Françaises sont favorables à un référendum sur l'établissement de la peine de mort, par exemple. C'est le sondage CSA publié le 14 juin dernier. 68% des Français, rendez-vous compte, favorables à un référendum. Voilà. Et puis, il y a évidemment les discussions de comptoir, celles qu'on a dans la vraie vie, et puis celles qu'on rencontre sur les réseaux sociaux. Et il y a donc cette vision particulière de la justice. Œil pour œil, dent pour dent, la loi du talion, c'est ce qu'a fait exactement Karine Lemarchand, animatrice de L'Amour est dans le Pré sur M6, qui partage son avis sur la peine de mort. C'était le dimanche 28 juin dans une vidéo publiée sur son compte Instagram. Alors, elle nous raconte plein de choses. Alors, ce qui est marrant, c'est que Karine Lemarchand, elle fait souvent réagir ces derniers temps, et pourtant, en 2025, dans VSD, elle disait qu'elle tenait à sa neutralité politique. Pourtant, tous ses derniers commentaires
0: sont d'extrême droite.
1: Alors, son politique.
0: Ouais, et son extrême droite.
1: Et son extrême droite. Elle avait d'ailleurs soutenu Nicolas Sarkozy après sa condamnation en expliquant qu'elle ne comprenait pas notre justice. Et ben, on a bien compris qu'elle ne comprenait pas la justice, hein, ça, en tout cas la sienne, quand ça la touche, ou celle de ses proches, ou de ses amis, ou de ses héros, allez savoir avec M. Sarkozy. Donc, elle a écrit « Tu enlèves la vie, on t'enlève la vie ». Oui, du talon, je vous le disais. Ça paraît simple, dit comme ça, je veux dire. Tu tues, tu meurs. C'est aussi simple que ça.
0: Et elle, celui qui tue, le mec qui meurt, on doit le tuer aussi, et ça s'arrête jamais, en fait.
1: Je vois, comme la plupart des Français, que sur beaucoup de sujets, les choses nous échappent et que nous ne sommes pas entendus. Ah bon? Déjà, voilà, la plupart des Français. Alors ça commence déjà avec le discours qui est vraiment tout de suite un peu fatigant. Amenons des faits politiques, s'il vous plaît. Donc, elle aussi, vous avez vu, hein, ces derniers jours, on a donc des terroristes adolescents en France par dizaines de centaines de milliers qui sont en train de changer la France. Tout ça parce qu'un gamin joue avec un pistolet à eau à Paris, et qu'on a toute la presse de droite et d'extrême droite qui s'est saisie de cette affaire pour ensuite dire nous avons donc une délinquance juvénile et des assassins partout en France. Donc on a un problème de violence avec nos jeunes, dit-elle. On a un problème avec la justice. Oui, forcément, quand on est d'extrême droite, on a un problème avec la justice. Alors, je tiens tout de suite à dire qu'elle, elle a dit, mais attendez, il faut arrêter de s'en prendre à moi. Moi, j'étais pour le mariage pour tous. Ça n'empêche pas d'être d'extrême droite.
0: Oui, dire, c'est ça.
1: Il y a des gays et des lesbiennes, même à l'extrême droite, et qui ont bien voulu se marier. Et donc ça ne veut rien dire, tout ça. Hein. Oui, je rappelle que Karine Lemarchand n'est pas blanche, donc ça veut dire qu'elle peut aussi mettre en avant le fait qu'elle-même a pu subir ou subit encore des actes de racisme, mais ça n'enlève pas la connerie. Si je ne prends pas la parole sur Liana et Louis, dit-elle encore, c'est parce que ma position est radicale. Pour moi, tu enlèves la vie, on t'enlève la vie. Donc elle explique ça, elle explique aussi, je n'ai pas à payer toute ma vie pour qu'ils soient en tôle et j'en ai rien à foutre de leurs conditions de vie. Il faut donc des référendums sur des décisions très précises, c'est mon humble avis. Son humble avis, j'allais dire une grossièreté, je ne vais pas vous la dire, je suis à l'antenne de Radio Canu. En tout cas, elle explique que donc, bah, il faut le rétablissement de la peine de mort. Alors, elle s'est fait beaucoup entrer dedans, elle a beaucoup répondu. en disant que c'est pas ce qu'elle avait dit. Bah si, c'est ce qu'elle t'a dit, hein, Karine. Hein, je veux dire, faut arrêter de tourner autour du pot, voilà. Bon, ce qu'elle dit aussi beaucoup, Karine Lemarchand, c'est qu'elle donne toujours son avis de citoyenne et de maire. C'est-à-dire que c'est toujours les deux mots qui sont acculés. Accolés, excusez-moi. Elle est citoyenne maire. Ça, c'est un truc aussi qui revient toujours dans la manière dont elle se présente au monde. Qu'il est donc urgent d'agir, hein, nous explique-t-elle. Donc, on attend l'urgence, j'imagine, avec l'extrême droite aux prochaines élections présidentielles. Bon, ce qu'on comprend aussi, c'est que Karine Lemarchand, qui fait donc une émission sur M6, elle a aussi d'autres activités et qu'elle est un peu accusée aussi de faire le buzz constamment sur les réseaux sociaux pour valoriser d'autres activités qu'elle a parallèlement à côté, parce que elle a beau dire, là, il y a un article du Parisien qui s'attaque à elle, un petit peu quand même, hein, et donc elle leur a répondu en disant que c'était de la merde, que sa journaliste qui était pourtant proche d'elle, elle voulait plus jamais lui parler. Elle a dit c'est de la merde, hein, voilà. Et elle a dit que le putaclic fait vendre. Mais c'est exactement ce qu'elle fait. Et donc, certains et certaines soulèvent le fait quand même qu'elle a une nécessité économique et qu'elle existe aujourd'hui, non seulement pour vendre des idées politiques qui puent, nauséabondes, bon ça c'est mon avis personnel, mais aussi parce que du coup ben, ça développe son image sur les réseaux sociaux et que du fait, eh ben, ça fait vivre une activité économique. Il paraît qu'elle a une agence matrimoniale, qu'elle fait des stages, des collaborations rémunérées, comme vous savez, toutes ces animateurs, animatrices font assez régulièrement, hein, et que c'est peut-être aussi ça qui fait que elle répondrait son humble avis constamment sur les réseaux sociaux. En tout cas, quand on met le mot humble et peine de mort à côté, ou en tout cas qu'on dit si je ne prends pas la... Enfin, pour moi, si tu enlèves la vie, on t'enlève la vie, je ne suis pas sûr que ce soit très humble comme position.
0: Voilà, surtout que ça ne dissuade pas, on rappelle, ça avait été démontré même à l'époque par un monsieur Badinter.
1: Bon, une fois, vous pouvez écouter le discours de Macron, parce que ça, c'est censé. Non, si vous assurez, c'est vrai.
0: Arrête, c'est une... tu peux pas dire ça, ni ici,
1: pour
0: ni
1: ailleurs. Une fois, écoute, ça, c'est censé, quoi.
0: Ouais. Bon, je vais faire une petite rubrique ni Dieu ni maître, avec des gens qui sont pas loin des idées de ta copine, là, que je ne connais pas bien. On va parler d'une première loi alors qui est passée, qui s'appelle le projet C9, qui a été déposé le 19 septembre 2025. Alors on parle du Canada, hein, pas d'ici, par le gouvernement fédéral canadien. Donc cette loi C9, elle a pour but de renforcer la lutte contre les crimes haineux, la propagande haineuse, les intimidations ciblant les groupes identifiables. Donc on pense aux LGBT par exemple, aux racisés, à certaines religions, ou gens pratiquant une certaine religion, etc. Et son adoption est arrivée le 25 mars dernier, en 2026. C'est encore dans l'actualité. Oui, il y a eu un petit rebondissement religieux, du coup, alors que jusqu'à maintenant, c'était pas trop religieux. Alors, le texte, je vais vous rappeler quand même ce que ça fait. Ça modifie pas mal de choses dans ce qui s'appelle le code criminel. Hein, c'est le nom au Canada des textes législatifs sur ça. Une nouvelle infraction est créée, par exemple, qui s'appelle propagande haineuse par exposition dans des espaces publics de symboles. En gros, vous avez un t-shirt avec une croix gammée, voilà, vous n'avez pas le droit. Il y a le crime haineux devient une infraction distincte. Le but, c'est de faciliter les condamnations, hein, des gens qui agissent au nom de la haine. Donc là, c'est pareil, c'est toujours la même chose, hein. Les groupes identifiables, c'est par rapport à la pseudo-race, à la religion, à l'orientation sexuelle, etc. Une protection renforcée, alors du coup, des lieux culturels et de culte, ils ont mis les deux. Et une suppression, alors ça c'est ça dont il est question maintenant, je ne vais pas tout détailler la loi, mais la suppression de la défense religieuse de bonne foi. Alors c'est quoi ce truc de bonne foi? En fait, il y avait des aléas du code criminel qui permettaient d'invoquer une opinion religieuse de bonne foi en disant par exemple quelqu'un qui va faire un discours homophobe, il est croyant, par exemple chrétien, il cite la Bible, cette bonne foi qu'il émet toute sa haine contre les LGBT, parce que c'est dans le texte d'origine. Donc ça saute. Donc les sermons, les enseignements religieux qui seraient homophobes, qui seraient porteurs de haine, etc., ils n'ont plus le droit. Du coup, ça a fait réagir. Alors d'abord, sur le reste de la loi, il y a quand même des gens qui défendent les droits humains au sens large, la Ligue des droits notamment, la Ligue des droits et libertés, ça s'appelle au Canada, enfin, puis d'autres, les gens du barreau, d'ailleurs les professionnels de la justice, ont dit qu'il y a quand même des risques d'instrumentalisation de la loi, parce que il y a des termes qui sont mal définis. Et que ça pourrait même se retourner contre des LGBTI qui seraient un peu radicaux, des autochtones qui seraient un peu radicaux, ils pourraient subir aussi les foudres de cette loi. Mais le plus important, et c'est l'intérêt d'en parler aujourd'hui, c'est aussi de la part des religions que la réaction est venue, et notamment de l'Alliance évangélique du Canada, qui a annoncé dans un texte un peu laconique en disant qu'elle se posait en position d'observation pour voir ce qui va se passer avec cette loi. Parce que effectivement, ils flippent, les responsables religieux canadiens, parce qu'ils ont un risque de criminalisation de propos tenus lors de prêches, de prédications, etc. Alors, il y a quand même une exception dans la loi qui est inadmissible, mais qu'ils ont quand même gardé, ils sont faibles, hein, ces élus canadiens, comme d'ailleurs partout dans le monde presque, c'est qu'on a le droit de citer les textes religieux homophobes. Mais par contre, on n'a pas le droit de broder autour. Donc là, il y a quand même un truc qui n'est pas terrible, mais ça, il ne faut surtout pas toucher aux religions non plus. Parce que le texte a pour vocation de protéger aussi les minorités religieuses. Donc voilà, si elles sont en même temps homophobes, chut, taisons-nous. Mais voilà, on peut citer un propos homophobe qui est écrit dans la Bible, ou dans le Coran, ou dans l'Ancien Testament, dans je ne sais quoi. Mais on n'a pas le droit d'en rajouter, de dire des trucs en plus. Donc c'est une petite bonne nouvelle, mais c'est quand même assez limité. Mais ce qu'on note quand même, c'est la réaction un peu forte, ça date du début de semaine, de ce truc évangélique canadien. C'est qu'ils ont peur, quelque part. Parce que ils ont leur prêche, où voilà, l'homosexualité, c'est pas normal, tout ce discours-là. Ça, ils peuvent pas le tenir comme ça, ils peuvent juste lire un bout de la Bible. Donc voilà, c'est pour ça. C'est pas la première fois qu'on a ce genre de choses qui apparaît du côté des religieux qui ont peur de ces lois, parce qu'ils sont porteurs de haine en fait. Et les lois qui attaquent la haine, ça les brime un petit peu. Autre chose, toujours dans cette rubrique ni Dieu ni maître, j'ai trois petites infos. La deuxième, c'est le Texas qui régresse de plus en plus, ou qui tend vers la société décrite, vous savez, par la servante écarlate, là, ce monde religieux, cette théocratie américaine, elle va peut-être commencer aux États-Unis, au Texas plutôt, puisque des extraits de la Bible seront bientôt au programme des écoles publiques du Texas, du primaire jusqu'au lycée. En fait, la décision a été officialisée la semaine dernière par un truc qui s'appelle le Board of Education, qui est une sorte d'académie scolaire qui gère les écoles pour l'État du Texas. Il faut savoir que sur les 15 membres élus, il y en a 10 qui sont républicains et donc plutôt réactionnaires et fondamentalistes chrétiens. En fait, il y avait une loi qui avait été votée en 2023 qui imposait d'établir une liste de lecture destinée aux 5 millions d'élèves des écoles publiques texanes. Et ben voilà, cette liste a été publiée. Et dans cette liste, donc il y a des classiques hein, quand même, quelques-uns, des trucs sauvables, hein, les grandes espérances de Dickens. Mais il y a aussi des passages de la Bible, notamment le chapitre 14 de l'Évangile selon Saint Luc pour les élèves du primaire, plusieurs extraits de l'Évangile selon Saint Matthieu pour les collégiens, et deux chapitres de la Genèse pour les lycéens. Vous savez, la Genèse qui raconte que Dieu, en 6 jours, est arrivé à créer les milliards de particules, tous les animaux, tous les trucs comme ça. On rappelle que c'est pas la réalité, c'est faux, c'est une belle fake news, mais elle va être donc possiblement enseignée, elle est déjà enseignée dans certaines écoles aux États-Unis d'Amérique. Mais là, on parle d'écoles publiques hein, qui jusqu'à maintenant étaient un peu protégées, bah, pas au Texas. Donc voilà, c'est intégré au programme à partir de 2030, c'est-à-dire après-demain. Alors ça a critiqué, notamment les associations de gauche, les associations qui défendent un peu les droits de tout le monde, la liberté de penser et de conscience, parce qu'ils disent mais pendant qu'il faudrait utiliser, étudier ces textes-là, comment vont le vivre les gens qui ne sont pas chrétiens, les athées, etc. Bon, a priori, les gens qui ont choisi ça, ils s'en foutent totalement, puisque ils sont soutenus par une majorité de la population hein, qui estime que les États-Unis d'Amérique sont fondés sur les valeurs judéo-chrétiennes et que la Bible devrait être enseignée au même type que la Constitution et que William Shakespeare. Ouais. Ah bah oui, on en est là au Texas. Il y a même une chroniqueuse du quotidien USA Today qui a dit que la même chose, un peu, qu'il ne devrait pas y avoir de polémique. Comprendre les États-Unis d'Amérique et la nation américaine, c'est impossible sans comprendre la Bible. Eh bien, bravo. Elle oublie peut-être que cette nation, elle existait avant l'arrivée des colons européens, mais a priori, les Indiens sont quantité négligeable pour l'extrême droite religieuse du Texas. Donc voilà, alors c'est pas surprenant, hein, mais le Texas avait obligé d'afficher les 10 commandements dans les salles de classe, hein, des lycées publics. Donc bon, voilà, on continue. Ça tend vraiment vers cette société, cette théocratie. Bon, ils vont ressembler à l'Iran à la fin, hein, quelque part. Enfin, alors c'est pas quand même. Et puis pour terminer, sur cette rubrique ni Dieu ni maître, un truc qui concerne l'Autriche. Alors vous savez que le mois de juin en Autriche, comme à beaucoup d'endroits, c'est le mois où la communauté LGBTQI se montre, fait des fêtes, c'est le fameux mois des fiertés. En Autriche, ça s'est moins bien passé que d'habitude, puisqu'il y a eu une propagande forte contre le mois des fiertés, que ça s'appelait le mois du Sacré-Cœur. Alors c'est vu à travers des affiches, notamment dans les grandes villes du pays, des affiches avec un QR code. Et quand on allait sur le QR code, ça renvoyait sur le site internet d'une structure catholique intégriste au contenu homophobe. Donc voilà, en plein mois des fiertés, c'est fait exprès, hein, la structure qui est derrière tout ça s'appelle Tradition, Famille et Propriété. Wow. Elle existe en France, elle a eu 2-3 scandales avec cette structure d'extrême droite religieuse catholique. Donc Tradition, Famille et Propriété, oui, donc ils sont aussi pour la propriété, il doit y avoir un truc derrière des néolibéraux, j'imagine, mais bon, voilà. Donc ils ont monté cette campagne parce que ça les énerve, comme ils le disent, ils déplorent de voir parfois même sur certains clochers le drapeau arc-en-ciel au mois de juin, ça, a priori ça leur donne envie de vomir, comme ils disent eux-mêmes, dire que ces drapeaux ont été hissés pour célébrer avec fierté les péchés de l'homosexualité. Donc effectivement, ils le vivent mal. Donc ils ont lancé cette campagne d'affichage avec ce QR code qui renvoie sur un site tenant des propos homophobes. Alors qui c'est qui est... Donc, on a dit qui est derrière la campagne, hein, Tradition, Famille et Propriété. Mais qui est responsable de la campagne d'affichage, qui est l'afficheur, c'est Gevista, qui fait partie du groupe JC Deco, qu'on connaît bien, multinationale française de l'affichage, de la pub, qui est aussi le leader européen, Gevista, de la pub dans l'espace public en Autriche. Donc eux, ils ont dit, non mais attendez, ça ne pose aucun problème, ça correspond à ce qu'on doit faire, et ça ne va pas à l'encontre de ce qu'ils ont, c'est-à-dire un engagement en faveur de la diversité. Pour eux, il n'y a pas de souci, il n'y a pas de haine. C'est assez étonnant, cette déclaration de Gevista, parce que quand on regarde la charte déontologique de Gevista et de JC Deco, c'est stipulé, je cite, « La publicité doit respecter la dignité humaine et ne doit ni inciter ni cautionner aucune forme de discrimination, y compris s'agissant de l'orientation sexuelle. » Et pourtant, les affiches qu'ils ont acceptées, renvoient bien sur un site homophobe. Bon, vraisemblablement, Gevista et JC Deco font une exception pour les cathos intégristes et homophobes autrichiens. Ces affiches ont été vues notamment dans les transports publics de Vienne, la capitale, qui est gérée par Wiener Linen. Là aussi, ils ont été interrogés. Ils ont dit non, mais attendez, nous, on n'y est pour rien. Nous, on délègue l'affichage à Gevista. Voilà, eux aussi, c'est facile, on botte en touche. Mais à la fin, il y a eu des affiches qui renvoyaient sur des sites homophobes.
1: Eh bien, on va partir du côté de l'Amérique latine. 12 présidents de droite sont maintenant à la tête d'un pays, pour la plupart des amis de M. Trump. Bah oui. tant qu'à faire. Alors, un mois après le second tour d'élection présidentielle au Pérou, qui s'est tenu le 7 juin dernier, Keiko Fujimori, la fille de Alberto Fujimori, qui a dirigé le pays, je vous le rappelle, entre 1990 et 2000, a bien été élue avec 50,13% des voix. Ça fait beaucoup d'amis de M. Trump quand même par là-bas. On vous rappelle que tout ça avait commencé avec Javier Milei en Argentine en 2023, qui avait déjà marqué un peu les esprits, pas qu'avec sa tronçonneuse. On a eu, il n'y a pas très longtemps, la Colombie, ce qui fait que là, ça fait donc l'Équateur, la Bolivie, le Chili, le Costa Rica, le Honduras. Évidemment, on avait le Salvador avant avec Nayib Bukele. C'est pas mal, il reste, je crois, le Brésil, par exemple, en gros pays, le Mexique, de gauche. Mais on sait qu'au Brésil, par exemple, on pourrait avoir le fils Bolsonaro qui pourrait se présenter contre Lula. Ouais, ça pourrait être pas mal en octobre prochain. Oui, allez savoir. Mettons qu'on y est, faisons un continent tout de droite à extrême droite. Alors, et l'Uruguay peut-être aussi, non ? Je vais dire une bêtise, mais il me semble aussi. En tout cas, toujours est-il que on a eu donc le nouveau président colombien, Abelardo de la Espriella. Ça avance. On a le Pérou, donc, je vous le disais, Keiko Fujimori, la fille de cet autocrate autoritaire Alberto Fujimori. Elle fait partie du parti donc Fuerza Popular, Force Populaire. Ça va des conservateurs aux petits fachos. Voilà. Ça brasse bien bien à droite, donc. Elle va prendre ses fonctions le 28 juillet prochain et elle ne, rejette pas du tout ce qu'a fait papa. Elle a gagné avec 50 000 votes à peu près, donc c'est vraiment pas grand-chose, ce qui fait que son adversaire de la gauche radicale, Roberto Sanchez, du parti Juntos por el Perú, Ensemble pour le Pérou, a décidé de porter ça devant l'administration pour dire qu'il y a eu des irrégularités administratives. Donc il avait déjà annoncé qu'il ne reconnaîtrait pas sa défaite. Ça part bien pour le Pérou qui a déjà eu pas mal de soucis en termes de stabilité. Elle va s'appuyer sur ce que papa avait déjà fait, sur un néolibéralisme assez important. Son père avait développé le libéralisme au Pérou. Et puis elle revendique son héritage sur les autres côtés quand même. Je vous rappelle que papa, il a quand même été un tout petit peu condamné quand même. Il a été condamné à 25 ans de prison pour crimes contre l'humanité dans le cadre de sa campagne de répression des guérilleros communistes du Sentier Lumineux dans les années 90. Et puis, il est à l'origine quand même de la campagne de stérilisation forcée des femmes autochtones. On parle quand même de centaines de milliers de victimes. Non, juste pour mettre dans le contexte que donc Keiko aime toujours bien papa. Il est décédé en 2024, papa. Et puis elle a eu quelques soucis avec la justice pour blanchiment. Elle avait été accusée par le parquet d'avoir reçu au moins 1 million d'euros d'une entreprise brésilienne de BTP. Finalement, les poursuites ont été annulées en 2025. Donc, ça démarre bien, la démocratie là-bas. Non seulement c'est d'extrême droite, mais en plus, c'est un tout petit peu pourri quand même d'avoir quelqu'un à accuser. D'accord. Pas condamné, vous allez me dire, mais accusé quand même de blanchiment. En tout cas, elle a déjà promis d'expulser tous les personnes en situation irrégulière dans le pays, qu'elle va accroître la présence de l'armée et construire, comme ses autres amis dans le coin, des méga prisons. C'est magnifique, donc tout va bien. Mais c'est vrai qu'en même temps, on sent que c'est aussi un continent qui suit Donald Trump, et dont on a appris aujourd'hui que Monsieur Trump avait gagné 2,2 milliards de dollars en 2025, trois fois plus que lorsqu'il n'était pas encore à la Maison Blanche. Alors avec sa famille, on estime qu'il y a une fortune de entre 7 et 8 milliards de dollars. C'est Bloomberg qui sort des chiffres, principalement dû à la crypto-monnaie. C'est pour ça que M. Trump, dans le cadre de son mandat de président des États-Unis d'Amérique, adore développer les idées et les principes de la crypto-monnaie. Mais pour l'instant, on ne va surtout pas dire qu'il y a conflit d'intérêts, parce que personne ne souhaite vouloir le dire, que ses fils, ils font peut-être des trucs, que lui-même fait peut-être des trucs, et que la famille Trump s'enrichit largement sur le dos des autres Américains. On ne sait pas si à un moment, quand même, par là-bas, ça va finir par un peu se rebeller, ou si vraiment il va rester le président des riches. C'est surtout lui le plus riche.
0: C'est à moi ?
1: Eh oui.
0: Je reviens juste sur une info que j'avais fait au dernier Canu Info. Vous avez parlé des mouvements anti-immigrés en Afrique du Sud qui appelaient au 30 juin à manifester et à virer Manu Militari tous les étrangers du pays. Donc là, le 30 juin, c'était il y a deux jours, on fait un bilan. Donc le bilan est plutôt positif, c'est-à-dire qu'ils ont, voilà, c'est pas parti en comme c'était un petit peu l'inquiétude en pogrom avec voilà la chasse à l'immigré. C'est déjà arrivé, hein, il y a déjà eu des émeutes en Afrique du Sud il y a quelques années et ça s'était soldé par des centaines de morts. Donc ça s'est pas passé comme ça. En fait, on le sait. C'était il y a deux jours. Les manifestations ont eu lieu. Il y en avait à peu près 300 manifestations perdues. En 2021, c'était, j'ai retrouvé le chiffre, là, 350 morts lors de ces pogroms contre les immigrés présents en Afrique du Sud. Donc là, il y a eu le mouvement a été contrôlé et cadré dans ces 300 manifestations. On parle de plusieurs milliers de personnes, du coup. Voilà, ça s'est bien passé parce que la police était là en nombre, elle a calmé un petit peu le jeu. Et puis parce que tous les gens qui n'étaient pas sud-africains se sont planqués, se sont cachés. Donc on en est là, en fait. Donc ces manifestations... alors, il y a quand même eu des trucs violents. Il y a eu quelques attaques. Il y a eu quelques passages à tabac. Voilà, la police intervenait dès que possible. Pour une fois, elle était voilà, plutôt pour défendre les pauvres immigrés ou personnes considérées comme immigrées. Parce que officiellement, la rhétorique du discours, c'est d'être anti. C'était une lutte contre les immigrés illégaux. Mais en fait, ça va beaucoup plus loin. C'est que toute personne qui n'est pas sud-africaine est jetée manu militari de chez elle, notamment. Parce que dans une des manifestations, ils sont rentrés, ils sont passés dans un quartier où il y a potentiellement un peu plus de chances de tomber sur des immigrés. Quand ils en ont trouvé, ils sont rentrés dans les maisons, ils ont viré les gens, ils les ont amenés à la police. Même s'ils sont ils étaient légaux, ils ont amené ces gens, ces méchants étrangers à la police. Donc ouais, ça s'est plutôt pas trop mal passé. Tout le monde craignait vraiment que ça parte en pogrom. Alors il y a eu une intervention de Cyril Ramaphosa, qui est le président de l'Afrique du Sud, qui a un petit peu désamorcé les velléités de violence. Alors il a désamorcé parce que, alors au départ il avait dit que c'était une tentative de déstabilisation du pays, hein, ces manifs, mais en fait il a rencontré deux des chefs un petit peu des mouvements organisateurs hein, de la manif. Il a posé avec eux, ils ont fait des photos, c'était publié sur les réseaux sociaux. Ça a un peu calmé le jeu. Le truc c'est qu'il a calmé on sait pas en faisant quoi, mais en tout cas en collaborant quelque part idéologiquement avec cette extrême droite raciste qui était à l'origine de ces manifestations. Bon, grosso modo, ça s'est pas trop mal passé. Et on dit pas trop mal parce qu'on pensait que ça serait bien pire. Alors, faut savoir que je rappelle hein, quand même pour ceux qui ont oublié, il y a deux structures hein, derrière ces manifestations. Bon, la première, celle qui s'appelle March and March. Marcher en français. C'est elle qui est à l'origine des manifestations. Elle est soutenue par un autre mouvement qui s'appelle l'opération Doudoula. Voilà, un mouvement soi-disant de la société civile né à Soweto en 2021-2022. Ces deux mouvements, c'est ceux qui sont les plus actifs, mais ils sont soutenus par des partis, notamment par le parti de l'ancien président de la République, Jacob Zuma. Donc on parle de groupes qui attaquent les étrangers, qui stigmatisent les étrangers. Alors les étrangers, c'est en fait les pays autour, hein. Il y a le Malawi, il y a le Zimbabwe, le Mozambique notamment, qui sont et ces étrangers sont accusés de tous les maux, de prendre les emplois des Sud-Africains, etc. Alors, comme d'habitude, ça fonctionne pas, c'est du mensonge, hein. Les emplois faits, pris, ou en tout cas occupés par ces étrangers sont des emplois non qualifiés que personne ne veut, un peu comme dans tous les pays du monde d'ailleurs, quand on parle d'immigration. Et puis surtout, c'est pas si important que ça. En fait, ce qui va pas avec l'Afrique du Sud, c'est que la société est inégalitaire et qu'il y a à peu près 30% de la population qui est au chômage. Et plutôt que d'attaquer les responsables, notamment les riches et la bourgeoisie, notamment blanche et la bourgeoisie noire, hein, qui toutes les deux finalement s'acceptent et tout simplement pour continuer d'exploiter les autres, on n'y touche pas. Et en fait, ces groupes d'extrême droite là, plutôt que d'attaquer le système, eh ben ils ont le bouc émissaire idéal comme chez nous, qui sont donc ces méchants étrangers qui viennent manger le pain des Sud-Africains. C'est exactement le même discours que partout ailleurs. Voilà. À savoir que ces organisations qui seraient soi-disant financées par les Sud-Africains, en fait, il y a des journalistes qui ont enquêté, ils se disent c'est pas possible, il y a trop d'argent, il y a sûrement d'autres structures qui les financent. Peut-être des partis politiques, voilà. Peut-être des financements étrangers, hein, il n'y a pas de preuves, mais ils ont quand même pas mal de doutes là-dessus. Donc voilà, c'était pour refaire la suite de l'information du dernier Kenya Info qu'on a fait il y a 15 jours. C'est pas parti en émeute, par contre, l'organisateur principal annonce des manifs toutes les semaines le jeudi, jusqu'à la prochaine élection qui a lieu à la rentrée. Et on sent bien que ces groupes racistes et xénophobes ont envie de peser sur l'élection, ce qui n'est donc pas une bonne nouvelle pour l'Afrique du Sud.
1: Alors, partout du côté de la Chine, puisque hier, le 1er juillet 2026, c'est donc entré en vigueur cette loi sur la promotion de l'unité ethnique et du progrès. Une loi mise en avant par son chef chinois, avec beaucoup d'emphase. Alors, c'est un instrument dit de cohésion nationale. On pense tout de suite, évidemment, à des ethnies visées, comme les Tibétains, les Ouïghours et les Mongols en Chine, mais je pense qu'il faut aller plus loin. Alors, l'idée de cette loi, c'est de faire une nation unique rouge. Mais vraiment, hein, donc d'éradiquer les minorités ethniques et de faire en sorte que cette nation rouge soit donc toujours sous la gouverne du Parti communiste chinois, mais soit complètement unifiée. Et donc, évidemment, là, c'est l'ethnie Han qui est mise en avant. Et c'est cette ethnie Han qui doit donc donner la nationalité de ce pays, si vous voulez. C'est comme ça que ça doit marcher. Alors, il s'agit évidemment d'une aberration. mais c'est une vraie politique d'assimilation qui ne veut plus simplement tuer les Ouïghours, mais bien assimiler, puisque cette loi, elle fait la promotion du mélange. C'est-à-dire qu'il faut aussi se mélanger pour faire disparaître les autres, hein, pour qu'il n'y ait plus que les âmes qui existent. Donc ça veut dire qu'on a à la fois des cultures qui sont visées, des langues, et donc c'est des territoires entiers qu'il faut comprendre, qu'il faut bien comprendre qu'ils sont visés. Parce que, comme je vous le disais, évidemment, on pense, nous, de chez nous, aux Tibétains, Tibétaines, aux Ouïghours, aux Mongols, qui sont, par exemple, les Mongols sur un gros territoire, hein, sur l'ouest de la Chine. Les Ouïghours et les Tibétains, on en parle parce qu'il y a une actualité politique toujours extrêmement importante, que les Ouïghours, on a pu, quand même savoir ce qui arrive à ces personnes qui sont stérilisées, enfermées, emprisonnées, au travail forcé, qui sont exécutées. Mais cette loi, elle va au-delà. C'est-à-dire que là, on a un modèle de société homogène qui est mis en place. Il n'y a pas de pluralisme, et le côté multiculturel de la Chine doit être effacer. Alors, quand vous allez en Chine, c'est déjà quelque chose que vous vous rendez bien compte, hein, puisque on a évidemment ces grandes affiches de propagande à la chinoise qui vient dire que oui, effectivement, vous êtes dans une ville avec des musulmans et des musulmanes, mais ce sont des Chinois. Et ce sont des Chinois rouge. Donc il y a toujours ce côté de quand même vouloir rappeler c'est quoi au fond cette nation chinoise et de vouloir vraiment assimiler tout le monde dans une culture Han. Et quand je vous dis que ça touche d'autres ethnies, c'est que c'est des dizaines d'ethnies qui existent en Chine. Et par exemple, quand vous allez dans le Yunnan, il y a déjà plusieurs ethnies. Alors moi, tout de suite, évidemment, il y a les Hani, par exemple. Mais moi, sur le Yunnan et le Sichuan, je pensais tout de suite aux Naxi, qui ont une langue particulière. C'est-à-dire que quand même, c'est un pays... en Chine, où les gens se parlent à travers des applications. Parce que ce grand rêve de Mao d'unifier la Chine à travers une histoire, un leader et une pratique politique, c'est une connerie, ça n'existe pas en fait. Les gens se parlent déjà avec des applis, grâce au monde moderne, pour pouvoir communiquer entre eux. Parce que certaines personnes ne parlent pas cette langue mandarin, chinoise mise en avant par les autorités chinoises. Ça paraît dingue, hein, parce qu'on se dit quand même, je vais dire, ce régime communiste a quand même réussi à mettre quelque chose, forcément, après toutes ces décennies, a dû forcer quand même tout le monde à parler la même langue. Eh bien, c'est pas le cas. Par contre, ce que cette loi, elle va amener, c'est que il va y avoir des interdictions de parler sa propre langue. Donc, les Naxis pourraient être embêtés, par exemple. Mais on peut parler des Kazakhs, en plus, hein, des Mulan, des Hani. Enfin, on peut parler de plein d'autres plein d'autres ethnies qui ont aussi une certaine langue dans le quotidien.
0: Une langue et une culture, ouais.
1: Une langue et une culture. Je parle même plus des religions, hein, là, attention. Hein. Je parle simplement des langues et des cultures. Et des pratiques aussi. Tout simplement, de vie qui sont différentes. Ça, c'est une existence. C'est vrai. Pourquoi, du coup, on a aujourd'hui des autorités chinoises qui viennent placer cette loi? C'est parce qu'il faut effacer tout ça. C'est plus possible en 2026. Donc, on va faire rentrer ces langues différentes dans le cadre du privé, dans le cadre de la famille, et elles sont déjà aujourd'hui, là, par cette loi, interdites dans le cadre de l'activité publique. Alors qu'elles étaient maintenues jusqu'à présent, hein, c'était encore possible. Donc là, on met quand même quelque chose de très fort, à savoir si demain, justement, ces applis qui proposent de discuter sous plusieurs langues chinoises vont pouvoir encore exister. Et ben, on n'en sait rien avec cette censure à la chinoise. Hein, elle pourrait être interdite demain pour obliger tout le monde de se causer. Donc c'est assez dingue, hein, cette loi. Alors évidemment, ça fait très peur, parce qu'on sait que derrière, il va y avoir une répression importante. La loi, elle est suffisamment floue pour que si des gens avaient envie de parler, ne serait-ce que de l'histoire d'une langue, ces personnes pourraient être visées et emprisonnées et aller savoir ce qui peut arriver derrière. C'est-à-dire que, encore une fois, en Chine, on se trouve avec une loi qui va pouvoir être prendre des proportions que pour l'instant, on n'arrive pas à imaginer. En tout cas, elle va servir très certainement à continuer à réprimer des populations, encore une fois, les Tibétains, les Ouïghours et les Mongols, mais elle va certainement permettre de réprimer d'autres populations. Parce que si dans des grandes villes du Yunnan, ça va être plus compliqué de viser des grandes villes, on sait que dans des parties plus petites, plus excentrées de Pékin et des grandes instances chinoises, plus isolées finalement de ce que nous aussi on peut en savoir, hein, de certaines de ces cultures, de ces pratiques, parce que finalement on est dans notre peut-être aussi méconnaissance de ce pays, on va moins se rendre compte en fait de la répression qui va toucher certains. Et moi voilà, je pensais particulièrement dans le Yunnan et au Sichuan, avec vraiment des territoires qui sont loin de Pékin, qui ont une activité économique extrêmement importante, des populations très importantes, mais qui ne parlent pas la bonne langue, qui n'ont pas la même culture, et qui sont donc aussi visés par ce texte qui est rentré donc en vigueur hier en République populaire de Chine. Ouais, voilà. Et en plus, ce qui est peut-être aussi grave sur ce texte, c'est que il y a des choses arbitraires, comme je vous le disais, qui peuvent arriver, mais aussi il est possible que ce texte puisse aussi viser des personnes à l'international, c'est-à-dire hors des frontières chinoises. Donc ça veut dire que des Chinois et des Chinoises qui sont en exil aujourd'hui pourraient continuer à être visés par cette nouvelle loi répressive qui est rentrée en vigueur donc hier. On va parler BD maintenant.
0: Vas-y.
1: Allez, on va vous parler de trois BD. Je vais vous dire lesquels. La première, elle s'appelle Tout, mais pas Beyrouth. La deuxième, elle s'appelle Goodbye Ceausescu. Et la dernière, elle s'appelle L'ours de Ceausescu. Alors, on va commencer avec Tout, mais pas Beyrouth, de Mathieu Diaz au scénario et de JB au dessin. Il y a une préface de Abdul Malak Rima, une ancienne... une politique française, je vais y arriver. Cette BD, elle est sortie chez Delcourt dans la collection Ancrage en mars dernier, donc c'est une BD qui est toute récente. Et nous avons découvert en vrai Mathieu Diaz et JB lors d'une rencontre organisée dans le cadre de Lyon BD Festival à l'Amphi de l'Opéra de Lyon. Alors dans ce récit qui est porté par le dessin de JB, Mathieu Diaz raconte ses 4 années à l'ambassade de France à Beyrouth, sa découverte de la société libanaise et d'un pays plein de paradoxes. Il va nous raconter comment il avait rêvé d'aller ailleurs et sa mère lui avait dit « Tout, mais pas Beyrouth, s'il te plaît ». Et ben, c'est finalement bien Beyrouth qui est choisi. En 2021, il part donc avec sa famille à Beyrouth, donc à l'ambassade de France. Il est chargé du livre. Il a été président du... il a organisé le festival Lyon BD. C'est un Lyonnais. Il part à cette ambassade de France et il va y rester jusqu'à la guerre de octobre 2024. Alors, mais il est assez malicieux, hein, Mathieu Diaz. Il raconte à la fois ses ignorances, ses découvertes, son amour pour ce petit pays. Il va aussi nous raconter donc un pays en guerre, éternellement en guerre, et l'ouvrage est souvent drôle, mais il émane quand même, moi je trouve, une profonde tristesse d'être dans les dernières pages de cette BD. Alors, il nous parle, si jamais vous avez allé au Liban, de ce peuple résilient, porté à la fois par la vie, par une volonté farouche, génération après génération, d'aller de l'avant, de reconstruire encore et encore ce pays, de faire la fête, et la culture devient un outil d'espoir, de vie et de partage. Et ça, c'est ce qu'il va découvrir aussi dans le cadre de son travail à Beyrouth et au Liban, dans lequel il va donc pouvoir continuer son travail de partage, de faiseur de partage de la BD internationale et arabe. Et c'est vrai qu'on est d'accord avec lui, hein, on espère pouvoir retourner au Liban, dans un Liban multiculturel, un pays passionnant. Et oui, comme lui, comme Mathieu Diaz, on avoue, on adore manger libanais.
0: Mmh. Oui, bon, voilà, c'est une chronique de 4 années passées au Liban. Ça permet de découvrir le pays pour ceux qui ne connaissent pas. Ça permet de se plonger dans cette époque où il y avait la guerre. Ce qui rappelle ce qui est en train de se passer maintenant, hein, puisque c'était un petit peu moins pire sur cette guerre-là. Mais Israël attaquait déjà le sud du Liban. La différence aujourd'hui, c'est qu'Israël attaque tout le Liban. Donc voilà, et c'est très, très, très bien fait, c'est très fin, c'est à la fois une chronique légère, mais qui aborde plein de choses. Alors c'est assez traditionnel dans le dessin, dans cette BD de reportage ou de chronique, on en a pas mal qui sortent, mais c'est une vraie réussite, hein. Moi je trouve que voilà, c'est touchant, c'est marrant, c'est triste, il y a un peu de tout, puis on découvre le Liban, et puis on découvre aussi ce que peut faire quelqu'un qui travaille dans une ambassade.
1: Ou dans les instituts français, voilà, par exemple.
0: Voilà, dans l'Institut culturel français, par exemple, aussi. Et, le rôle que peut avoir ces instances qu'on a à l'étranger, le rôle est important. Alors, c'est particulier au Liban, parce que la France a géré le Liban un petit moment. Il y a une partie de la population qui est francophone, notamment chez les chrétiens. Donc il y a la France organise un festival du livre là-bas. La France a une présence importante et qui est moins coloniale qu'en Afrique, par exemple. C'est plus intéressant ce qui se passe avec le Liban. Donc voilà, c'est vraiment très bien cette BD.
1: Et puis passons à Goodbye Ceausescu, qui est sorti en septembre 2021. C'est un éditeur qui s'appelle Stenkis, nous en parlerons avec cette deuxième BD sur la Roumanie. Alors Goodbye Ceausescu, bah oui, c'est sur la Roumanie. C'est l'auteur, c'est Romain Duteur, qui va partir en Roumanie avec Bouquet, qui est le dessinateur, et Paul Bonnat, qui est à la couleur, qui est aussi le coloriste de l'ours de Ceausescu, dont on va parler après. Alors c'est vrai que qu'est-ce qu'on a aussi comme image, hein? Non, parce que vous avez, il y a un truc qui nous a marqué aussi dans notre rencontre avec Mathieu Diaz, c'est que par exemple, il a été dit à un moment, c'est dans la BD, c'est, vous savez, on dit. C'est comme Beyrouth, quoi. Vous savez, quand ça va mal, ouais, chez nous, c'est une expression. Et ben, c'est un peu, on a des images aussi sur le Liban, hein, qui nous viennent. Quand on n'y a pas été, on peut en avoir encore plus. Et ben, sur la Roumanie, c'est un peu pareil. On peut avoir des images. Surtout que, bon, ben, on a les Roumains qui travaillent en France et puis on a les Roms, hein. Alors, c'est l'assimilation, tout ça, c'est ce mélange que font beaucoup de Français et de Françaises. Et puis, ben, Romain Doutet, il s'est demandé, c'est quoi finalement cette Roumanie post-communiste? On a aussi, peut-être, pour les plus âgés d'entre nous, cette image, au moment de l'histoire, quand même, qui a touché cette Europe contemporaine de la mort des Ceausescu. Et donc, il s'est posé la question quand même de c'est quoi la Roumanie, et il décide d'aller faire un road trip en Roumanie, Romain Duterre, et il va aller se balader. Alors, il va aller sur la mer Noire, hein, à Bucarest, à Timișoara, en Transylvanie, et puis sur une partie un petit peu plus haut de la, la région moldave roumaine, attendons bien. Et puis, il va rencontrer des gens de tout type, des jeunes, hein, parce que, voilà, Romain Duterre, il est jeune à ce moment-là. Il va découvrir une Roumanie transformée et qui ne cesse d'ailleurs de se transformer. Et il va se débarrasser de ses clichés au fur et à mesure de son road trip et de son voyage. Alors Bouquet va amener aussi un dessin assez classique, mais qui permet d'accompagner, hein, cette histoire de Romain Duterre. Et puis, on en ressort aussi des choses, hein, c'est-à-dire qu'on va nous parler d'un folklore, de la politique, d'une contre-culture aussi, parce que Romain Duterre, il est plutôt de gauche, donc il va rencontrer aussi des punks. On nous parle des Roms, de Dracula, et puis aussi nationalisme, parce que, ben voilà, c'est pas lisse non plus la Roumanie. Donc, c'est une BD qui est assez intéressante aussi pour se poser la question de c'est quoi la Roumanie et comment on en a aussi des idées. Et peut-être ça peut permettre aussi d'aller se poser aussi des questions de bah, c'est quoi l'économie roumaine aujourd'hui, c'est quoi son tourisme, c'est quoi son développement. Je sais pas, moi, ça, y a plein d'étudiants par exemple. Donc, c'est, je trouve, une BD qui permet pas mal de, voilà, d'aller se confronter à nos propres idées sur ce grand pays quand même qui a rejoint l'Union Européenne, je vous le rappelle.
0: Ouais, il se met en scène, hein, c'est une BD de voyage, il se met en scène, il rencontre des gens qu'il a sûrement prévu de rencontrer avant, il s'est organisé, et il raconte tout ça à travers sa BD. Des chaque fois des personnages intéressants, il prend pas forcément une personne au hasard dans la rue, et il montre...
1: Oui, il a pris des rendez-vous, parce que l'idée c'est de ramener, oui, hein, des histoires.
0: Il montre à quoi peut ressembler la Roumanie aujourd'hui, un pays post-communiste, quelles traces il reste du communisme, quelles traces a laissé Ceausescu, qui est quand même un dictateur particulièrement effroyable, avec la Securitate, tout ça, là, tout, enfin, bon, ça n'avait pas l'air drôle de vivre sous le communisme roumain. Et voilà, donc c'est intéressant, et ça donne une bonne idée, une bonne image, je pense, de la Roumanie.
1: Ouais. Et puis l'ours de Ceausescu, toujours chez Sankis, qui est paru en avril 2022, avec son auteur Aurélien Ducoudray, au dessin Gaël Henry, et donc à la couleur Paul Bonnat. C'était le lien aussi. Alors, on ne va surtout pas vous dévoiler la fin de cet, ouais, ouvrage, parce que c'est ce qui fait le charme de cette BD, c'est sa construction. Que peuvent bien avoir en commun une petite fille qui se venge de sa maîtresse, un homme qui échoue au recrutement de la Securitate, des machines à écrire, avec des points d'exclamation et des points d'interrogation qui se mélangent, ou l'ours de Ceausescu? Vous savez, le conducteur de la Roumanie. Voilà, on a Irena qui est enlevée sur la grande place. Voilà. Donc, qu'est-ce qui va relier tous ces gens? Alors là, on a un trait qui est plus épais, hein, de Gaël Henry, avec une couleur aussi de Paul Bonnat qui est très différente de ce qu'ils peuvent proposer dans Goodbye Ceausescu. Donc c'est intéressant aussi de lire les deux. Faut pas vous laisser décourager par cette couverture un peu morose, il faut le dire. Mais on a une histoire de Ducoudray qui est absolument fabuleuse. Mais parce qu'on attend cette fin, c'est où est-ce qu'il veut nous emmener? Qu'est-ce qu'il va nous raconter? C'est quoi son histoire? Et alors, il construit son histoire sur à la fois une invention de personnes, d'individus, des personnages donc, et des faits réels, l'histoire de la Grande Roumanie avec des petites histoires de,
0: et de
1: l'imaginaire.
0: De la chute des Ceausescu.
1: Et de Ceausescu. Donc tout ça va se mélanger, c'est absurde, tragicomique. C'est un régime ubuesque hein, quand même, qui est aussi décrit dans cette ours de Ceausescu. Moi je trouve qu'il y a un humour noir avec. C'est assez loufoque, puis en même temps un peu glaçant quand même. Donc voilà, je vous conseille cette ours de Ceausescu qui est donc sortie en 2022. Tu veux en dire quelque chose de cette petite BD? Non, tu avais bien aimé quand même.
0: Oui. La chute est surprenante.
1: Voilà. C'est vraiment ce qu'il faut retenir. Donc, trois BD que je vous redis. Tout, mais pas Beyrouth. Goodbye Ceausescu et l'ours de Ceausescu. Si vous avez envie de lire des BD cet été, c'est le moment.
0: Des BD en lien avec l'histoire.
1: Et oui.
0: Et c'est normal, on est dans
1: et puis ça peut vous faire voyager peut-être, hein, pour vos prochaines vacances peut-être. Enfin, le Liban, c'est peut-être pas pour tout de suite, mais on espère, franchement. On a appris que l'armée libanaise avait donc dit, enfin, le gouvernement libanais, qu'il ne partirait pas avant une éternité du sud-Liban. Ça nous met évidemment la rage au cœur. Voilà. S'arrêter là-dessus.
0: Bon courage pour résister. Eh bien, on va s'arrêter là.
1: Voilà.
0: Alors, on se retrouve la

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Vous venez d'entendre à l'instant la voix d'Émilie Souillot, qui se fait aussi appeler Phénix de Pandore, dans son duo Phonix avec Vincent. C'était le titre Libération. Le titre juste avant, c'était Monsieur Pejic avec le titre Girls en anglais. Et le premier morceau des trois titres qu'on a entendu, c'était Electrofield Project avec le titre Lyon, comme la ville de Lyon. C'était pour l'émission Patchworld, ce choix de ces trois titres. 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

C'était Red Zebra, I Can't Leave a Living Room, The Cure, Close to Me, Gaël Faye, Irruption, sur les ondes de Radio Canu, la plus rebelle.

0: Vous avez pu entendre
1: Data Memories de Mario Vermillon et Delphé Data, suivi de Violenta de Boca de Baba
0: et Les gens pressés de Kenny Arcana. Spéciale dédicace à Fanny sur la plus déterre des radios. 102.2, Radio Canut t'aimera toujours.

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1: Vous venez d'entendre Gavlin et DJ Opa, le morceau Headspace, et juste avant c'était Delphi Data et les métadonnées. 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

Allez, vous venez d'écouter un vieux groupe de hardcore américain, Feeders, avec le morceau Jesus. Juste après, c'est un groupe de punk polonais actuel, c'était un morceau qui s'appelle Wyczko Kosztale. Et puis à l'instant, du hardcore texan des années 80, là encore, avec le morceau Too Political.

0: Et oui, vous êtes sur Radio Canu, c'est les bandes continues et on vient de s'écouter Gwendoline avec Audit RTT. Ensuite, celui de Cheval Hongrois avec le titre Les Fagots. Et pour terminer, Tôle Froide avec une reprise de Mylène Farmer, évidemment, que vous aurez reconnu, qui s'appelle Maman a tort. Et ben voilà, bonne écoute sur Radio Canu.
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Et vous êtes toujours à l'écoute de Radio Canu et ses fameuses bandes continues. On a écouté trois titres révolutionnaires. Le premier, c'était l'artiste Veto avec le titre Kiana, qui veut dire trahison. C'est un chant soudanais de résistance, d'espoir, d'une justice qui viendra par l'autodéfense populaire. En deuxième, on a eu deux Bamix en compagnie de Maragan, El Comunero et The Clematics. Clesmatics, avec le titre L'Estaca. C'est une chanson catalane composée sous la dictature franquiste, un chant universel des luttes pour la liberté. Et nous avons terminé avec le titre de Femme iranienne, un titre anonyme. Et le titre, c'est Avazé Leilaha, c'est la balade des Leila. Et juste pour vous le dire, c'est dans la chanson il est dit qu'il soit roi ou guide suprême, mort au tyran. Et on ajoutera évidemment mort à l'impérialisme et femme, vie, liberté.

C'était Locomodo avec Idulia, Balkan Beatbox avec Habibi Minzaman, Taraf de Haïdouk avec Geam Parale, et vous êtes toujours sur Radio Canu, la plus balkane des radios.

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0: Vous êtes toujours sur Radio Canu et on vient d'écouter l'original Okis avec Many Days pour le morceau Tout Roule. On a enchaîné avec N3MS et le morceau Une Fleur, ça s'arrose. Et pour finir avec le sublime projet de Scylla et Furax Barbarossa, Porte du Désert, Radio Canu, la plus rap des radios.
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0: Et ouais, on passe du punk sur Radio Canu. À l'instant, il s'agissait de Jello Biafra et D.O.A. Jello Biafra, le chanteur des Dead Kennedys, avec le morceau That's Progress. Avant,
1: c'était La Fraction qui reprenait un morceau des Ludwig von 88, Guerrier Baloubas. Et encore avant,
0: Inner Terrestrials sur Radio Canu 102.2.

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0: Oui, 102.2 Radio Canu, 102.2 13-12 8-6. On vient d'écouter dans l'ordre Joey Gluten avec Team Autosabotage. Ensuite, suivi de Yves Bernard, Objectif et Compétences. Et pour finir avec le très bon son de Cheval Hongrois, 49.3 Radio Canu.
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Le dernier morceau, c'était donc Johnny Walker de Papier Bruit, issu de leur EP Giratoire qui vient de sortir. Le premier, c'était Alep de Phosphore, le slam, suivi donc de Enquête de Liberté de son collectif du Cercle des Poètes à la Rue. Le Cercle des Poètes à la Rue qui animons donc tous les troisièmes mardis de chaque mois. Et vous êtes les bienvenus, une scène ouverte slam au Macanudo. C'est la Slamicale. Et on est très fiers, mais très très fiers d'être présents sur Radio Canu, la plus rebelle des radios, 102.2. Merci.

0: Vous avez pu écouter dans l'ordre Caïman avec le titre Grand 8. Ensuite, c'était Fanny Swan et le titre Ailleurs partir. Et enfin, le groupe Lundi Matin et la chanson Seul à deux. Vous êtes bien sur les bandes continues de Radio Canu.
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Vous êtes toujours sur Radio Canu, vous venez d'écouter un triptyque lyonnais avec en premier Crépuscule de Dr Kyle, ensuite Extraterrestre de l'Ours, puis Le Calepin de Freddy Dokis.

0: c'est énorme.
1: J'ai la télévision, mais ça me donne des vertiges et je les supprime. C'est pas ce flottement là, à la télévision. Moi, je crois que c'est ce flottement.

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0: c'est impossible de s'en détacher en fait. 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
1: Vous écoutez bien Radio Canu en FM en stéréo, donc dans l'ordre Belle Époque, suivi de Kenny Arcana qui avait la rage, et puis à l'instant c'était Mycelium, Radio Canu à Lyon et sur la région très très loin dans le monde.

Et vous venez d'écouter Requiem de Agar Agar, Breath of Roma de Meryem Abouloufa, The Fight, Silly Boys Blue. 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

Vous êtes bien à l'écoute des bandes de Radio Canu et on vient de s'écouter dans l'ordre. Santo Gold avec Les Artistes, Chicks on Speed avec We Don't Play Guitars et enfin Earth avec Crazy on You. 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

Vous avez pu écouter dans l'ordre De l'air, le groupe de Thierry Lafitte avec le titre Il pleut. Ensuite, c'était Nicolas Tarik et le morceau Gibraltar. Et enfin, Chfedran avec le titre One Day. Vous êtes bien sur les bandes continues de Radio Canut.

Vous écoutez bien Radio Canu, la plus rebelle des radios sur le 102.2. On vient de se faire une session hip-hop avec tout d'abord Kenny Arcana, extrait de la compilation Hostile 2006, suivi de Mathematics du Wu-Tang dans une instru des familles. Et pour finir, c'était The Coop avec le morceau My Favorite Mutiny, avec la présence de, également de Black Thought, des Roots et de Talib Kweli, Radio Canu 102.2.

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On vient de s'écouter la Autoroute, Portrait Robot, de Microgramme, Pulse Legion, End It All, et Carl Denson, Groovin'.

Bonjour chers auditeurs et chères auditrices de Radio Canu. Vous êtes sur Comment dire, émission de lecture, de discussion, d'invitation culturelle et pas que. Et là du coup aujourd'hui nous sommes sur une nouvelle lecture.

0: Donc aujourd'hui, j'ai le plaisir de à nouveau animer, de proposer une nouvelle lecture et je suis accompagnée de quasi toute l'équipe de Comment dire. Enfin, il manque une personne, donc c'est Anne-Lise qu'on embrasse.
1: Coucou Anne-Lise.
0: Oui, et donc là je suis avec Thierry, Bertrand et Virginie. Bonjour à vous trois.
1: Bonjour, bonjour.
2: Bonjour tout le monde. Bonjour à tous.
0: Donc déjà merci de vous être rendu disponible, surtout pour cette lecture assez rocambolesque. Voilà. Et d'ailleurs j'en profite, je fais une petite parenthèse avant qu'on se lance pour les auditeurs auditrices d'avant, comment dire, quand on était sur Théâtre de la Gamelle, eh bien on avait eu l'occasion de lire justement un texte de cet auteur et le premier volet, parce qu'il s'agit aujourd'hui des nouveaux dialogues de Roland Dubillard. Voilà, on avait lu les dialogues, donc qui est un ensemble de petites scénettes au ton et à l'humour absurde et décalé, où n'importe qui peut lire, n'importe qui peut les interpréter, puisque les personnages sont désignés en 1 et 2. Les seuls personnages fixes qu'on voit, enfin au moins on les suggère, c'est Georges et Paulette, qu'on va sûrement revoir, enfin refaire exister dans ces nouveaux dialogues, devrais-je dire, voilà. Donc, et puis, ma foi, nous allons sous peu nous mettre à lire du coup les extraits de ces nouveaux dialogues, parce qu'il y a tellement de scénettes, il fallait faire des choix, mais j'espère que ça va être, pour certains, vous allez pouvoir redécouvrir, ou plutôt découvrir et vous amuser autant qu'on va s'amuser à les lire. Et sur ce, on va pouvoir commencer.
2: La culture en maison.
0: Vous cherchez ?
3: J'ai rendez-vous avec le ministre de la Culture.
0: C'est moi.
3: Mince.
0: Ça vous étonne ?
3: Non, je ne juge pas les gens à la mine. Je sais très bien qu'on peut avoir une tête d'andouille et être ministre de la Culture.
0: Asseyez-vous, monsieur Jean Zalanim.
3: Merci.
0: Non, pas là-dessus. Dans ce fauteuil. Ah. C'est ça. Un cigare que je vous offre.
3: Ah.
0: Vous en voulez un bout ?
3: Du fauteuil ?
0: Du cigare. Parce que je n'en ai qu'un. À force de recevoir du monde.
3: Je vous remercie, mais je ne fume que le jambon.
0: Alors, je le mangerai tout seul. Vous êtes dans la culture du porc ?
3: Non, mais mon grand-père m'a légué un jambon, alors je le fume.
0: Vous avez le nez au milieu de la figure. C'est mauvais signe.
3: Non, je suis pour la décentralisation, mais je suis du centre.
0: Du centre-gauche ?
3: Non, du centre-droit. Pour parler plus précisément du massif central.
0: Ah, j'ai lu votre projet de maison de la culture. On ne peut pas mener une politique de décentralisation dans le massif central. C'est contradictoire. Allez, hop! Revenez me voir quand j'aurai changé de ministère.
3: Stop, monsieur le ministre. Comme le disait Pascal, le centre est partout, la circonférence nulle part.
0: Hé, oh!
3: Et ne hurlez pas, s'il vous plaît, j'attaque.
0: Bon.
3: Voulez-vous me dire ce que vous entendez par « centre culturel » ? Si vous êtes partisan de la décentralisation culturelle.
0: Ce que j'entends ? Rien. On n'entend que vous, monsieur, dans cette maison.
3: La maison de la culture que je préconise, monsieur le ministre, et c'est son originalité, n'a pas de centre.
0: Alors, voulez-vous que je la construise, votre maison ? Nulle part ? À la circonférence ?
3: Nulle part veut dire partout, lisez Victor Hugo, que diable, et laissez-moi m'exprimer.
0: Tout le monde peut s'exprimer. C'est même devenu un devoir. Depuis l'invention du presse-citoyen,

0: citron.
1: J'ai épousé une jaune, monsieur le ministre, et cette allusion aux presses citron me semble amèrement périmée, voire déplacée.
0: Déplacée, nous sommes tout en passe de l'être, monsieur. N'oubliez pas que vous êtes en face d'une personne qui a fait toute sa carrière dans l'administration.
1: Vous tenez absolument à me faire rire. Où est-ce que je puis placer un mot ?
0: Placez-le bien en face de vous, votre mot. Sur mon bureau, que je le vois.
1: Eh bien voilà.
0: Votre mot, je n'ai pas dit votre nez.
1: Alors placez votre nez ailleurs, s'il s'écrase bout à bout sur votre buvard, nos nez, on ne va plus s'entendre.
0: C'est vous qui parlez du nez.
1: Non, c'est nous. Alors repos.
0: Ah, du calme. Je vous écoute. Question architecture, par exemple ?
1: Mon plan, je l'ai sur moi. Mais il faut que je souffle dedans. Car mon centre culturel a la forme de ce ballon.
0: Un ballon rouge ?
1: Non, bleu, blanc, rouge, voyez-vous-même.
0: En caoutchouc ?
1: Une maquette, rien de plus. Elle sera réalisée en métal léger, l'ensemble devant être un submersible.
0: Une maison de la culture en boule ? Et vous voulez que je la construise, cette boule ? Capable de contenir combien de personnes ?
1: 5000 environ.
0: 5000 ? Dans un cratère de votre massif central, peut-être ?
1: Non, pas. Dans une baie.
0: Une baison la romaine, peut-être ?
1: N'importe laquelle, une baie. Ma baison de la culture est conçue pour être remorquée au large. Partout.
0: Partout. Et les spectateurs, comment les concentrez-vous ? Debout ?
1: Excellente remorque. Non, pas debout, mais assis sur des petits bancs. Petits bains de sièges. Des sièges, quoi. Pas des petits pains. Est suspendu à l'intérieur de cette grosse boule flottante, comme ce qu'on voit dans les foires, la grande roue qui tourne. En plus compliqué, car la grande roue tourne verticalement autour d'un axe horizontal, tandis que mon ballon de la culture est conçu sans axe, et tournant dans tous les sens en même temps, droite, gauche, au bas, avant, arrière, tous les sens. Bref, que font mes 5000 spectateurs ? Ils se marrent. Pas besoin de jouer du Brecht, ils se marrent tout seuls, dans cette grande boule sur l'océan qui flotte tout autour de la Terre.
0: Écoutez, monsieur Zalamine, nous avons déjà tenté l'expérience à Grenoble. Les acteurs tournant autour du sens, autour des spectateurs qui tournaient dans l'autre sens, et même sur eux-mêmes, à l'aide de strapontins rotatifs, ça n'a rien donné.
1: On ne décentralise pas à Grenoble, monsieur le ministre, ni ailleurs. On décentralise partout où on ne décentralise pas. Du reste, j'envisage à plus longue échéance de décentraliser la France en Algérie d'abord, en Tunisie, au Maroc, puis en Indochine. Puis en Italie et en Russie.
0: Pas en Angleterre, tout de même.
1: Non, nous nous arrêterons à Waterloo, comme d'habitude.
0: Mauvaise humeur.
2: J'ai rencontré Pauline hier soir, Paulette, au moment où elle sortait de chez Georges, avant-hier soir. Elle était en deuil. Moi, je vous parle de ça il y a bien 6 mois.
0: Mais oui.
2: Je lui dis, Paulette, d'abord je te fais mes condoléances, et puis je te fais mes compliments. Parce que tu as une robe rouge et que j'adore le rouge. Et que le rouge te va très bien. Et j'ajoute, j'adore le rouge quand il te va très bien.
0: Mais comment donc ?
2: Parce que j'ai remarqué que quelquefois le rouge ne va pas très bien à Paulette. Ça ne dépend pas de Paulette, ça dépend du rouge. En voulez-vous la preuve ?
0: Je vous en prie.
2: C'est que de mon côté, il y a des jours où je suis loin d'adorer le rouge. Où j'exècre le rouge. Eh bien, j'ai remarqué que c'est précisément ces jours-là que le rouge ne va pas très bien à Paulette. Alors, de deux choses l'une. Ou bien ça dépend du rouge, ou bien ça dépend de Paulette. Et de moi en même temps. Et comme en général, nous ne sommes pas consultés, Paulette et moi, ce serait vraiment une coïncidence étrange si le même jour, chacun de notre côté, nous nous étions modifiés l'un l'autre par rapport au rouge. L'un pour l'exécrer, l'autre pour que le rouge ne lui aille pas.
0: Vous avez un lacet dénoué.
2: Donc ce jour-là, je vous parle de ça il y a bien une dizaine d'années, oui, puisque c'était le jour de sa première communion, ce jour-là, dis-je, était un jour où le rouge s'était arrangé pour me plaire, en même temps qu'il allait bien à Paulette. Du reste, il faisait beau. C'était le printemps.
0: Vous perdez votre pantalon.
2: Merci. Un de ces jours de printemps qui frappent d'autant plus qu'ils sont excessivement tardifs. Puisque Paulette et moi, nous nous en fîmes la réflexion, c'était le début de l'automne. Ce jour-là donc, était-ce la tiédeur anachronique de l'air ? Était-ce le rôti de porc que maman m'avait cuisiné la veille et qui ne passait pas ? Était-ce le charme que conférait à Paulette la mousseline rouge de sa robe de première communion ? Était-ce enfin ce je ne sais quoi qui n'a de nom dans aucune langue ? Je ne sais. Mais je suis bien... Et cela, Paulette, j'en suis sûr, ne l'a pas oublié plus que moi. Je sais bien qu'il y a entre nous deux, comment dire, une connivence, une complicité, d'une espèce très spéciale. D'une espèce non seulement spéciale, comme le sont par nature toutes les espèces, mais si j'ose risquer cette pointe, spécialement spéciale.
3: Vous avez une araignée sur l'épaule.
2: D'une espèce de sale bête, veux-tu t'en aller ? J'ai horreur ces animaux.
3: Oui, eh bien, pas sur mon tapis, hein, s'il vous plaît. Vous avez marché dans je ne sais quoi.
2: Moi, je l'écraserai quand elle sera sur le marbre.
3: Et puis, laissez mes araignées tranquilles, je suis chez moi.
2: Alors, elle s'accroche à mon coude et elle me dit « Je suis ennuyée, papa n'avait pas prévu ça, et je n'ai pas de taxi, et ma robe va être toute gâtée. En effet, mettez-vous à ma place, il neigeait. Adieu mousseline, j'étais la providence. » À peine Paulette avait-elle achevé sa phrase dans une toux d'excuses, déjà mon parapluie étendait par-dessus d'elle sa grande main de rapace gantée de noir. Elle était sauvée, j'étais perdu.
3: Mouchez-vous, ça me gêne.
2: Il neigeait. On était vaincus par sa conquête. Place de la Concorde, où nous arrivâmes un peu après, mon cœur ignorait encore la gravité de sa blessure. À cette époque, la place de la Concorde n'avait pas encore cet éclat emprunté, dont on eut soin de peindre et d'orner son visage, pour que l'art imité ne puisse plaire aux yeux. Paris était encore Paris. Vous avez connu comme moi, mon cher, ces avenues désertes, ces lacs, ces prairies. Et vous vous rappelez aussi, entre le quai d'Orsay et la rue de Saint-Père, ces grands bois qui personnellement m'effrayaient comme des cathédrales. Cet obélisque, enfin, puisqu'il faut en revenir là, cet obélisque qui portait encore à son sommet un buste de Henri IV, dont Napoléon se montrait surpris à bon droit, et qu'il fit abattre à son retour d'Égypte, en criant « 40 siècles, qu'importe !» J'étais général à 20 ans. Grande époque, quoi qu'on en dise, Barbet d'Orvilly. Vous n'êtes pas Barbet d'Orvilly. Où se trouvait alors le métro Concorde ? Vous le savez mieux que moi, nulle part. Et Paulette le savait, comme vous et moi. Elle savait aussi, bien qu'elle feignît de l'avoir oublié, qu'à l'endroit du jardin des Tuileries, où quelquefois le Parisien peut admirer de nos jours un jet d'eau qui jaillit, j'habitais alors un hôtel particulier, je peux dire splendide, puisque je le devais aux bonnes grâces de la duchesse de Pribabord, femme réputée prude entre toutes ces dames du faubourg Saint-Germain. Une prise ? C'est du tabac de Saint-Pierre-et-Miquelon. Le baron de la Haute me l'a rapporté de là-bas, dans son Panama. Eh bien, mais où êtes-vous ? Ah ça, mais elle est partie. Ah, ça. Il me semblait bien qu'elle était de mauvaise humeur.

0: raconte.
1: Il était une fois au fond d'une vallée profonde, ombrageuse et oubliée, car il y a de cela très longtemps, et les hommes ont la mémoire courte, il était une fois au fond de cette vallée, recueillie par les loups et satisfaite par les vents, au fond de cette vallée, il était une fois... Oh, rien du tout, vraiment peu de choses. Je me demande si ça vaut la peine de le dire. Eh bien, tout ça, vous voulez mon avis ? Ça ne vaut pas un conte de Perrault.
2: Attendez un peu, hein, ça commence à peine.
1: Ça, c'est même pas commencé du tout. Je me demande s'il va finir par le dire, ce qu'il y avait une fois au fond de sa vallée.
2: Allez-y un peu, qu'on voit.
1: Je me demande si ça vaut la peine de le dire. Bon. Le vieux duc secoua la cendre de sa pipe en hochant de sa tête chenue sur les chenets de fer forgés par les ans. Il doutait, le pauvre homme. Allons, allons, mon ami, dites-le-nous. Dites-le-nous, vous le savez bien, que ça vaut la peine, de la terminer, votre histoire, À la supplication des deux frères jumeaux, le comte releva la tête et s'exécuta. Oh, bien sûr, si ce n'était absolument rien à proprement parler de ce qu'elle avait, cette vallée mystérieuse et glaciaire dans son fond, mais tout de même, ce n'était pas grand-chose, d'autant plus que ça n'est pas resté longtemps. Et comme à cet endroit-là, il ne passait jamais personne, on peut dire que ça n'a jamais su ce que c'était, ce qui était à cet endroit-là, à ce moment-là. Abrégez ! Abrégez ! Hurlèrent les deux jumeaux, dont les colères soudaines, simultanées et couvertes de tuiles, étaient renommées partout à la ronde. Qu'est-ce que c'était que c'était ? Sous la double pression conjuguée, le comte laissa échapper un petit cri de frayeur et une petite bouteille d'huile avec laquelle il était occupé à graisser sa pipe. « Ah, mais, suffoqua-t-il. Mais, attendez donc au moins que je me souvienne. À mon âge, je vous parle de ça, il y a une bonne cinquantaine d'années. La mémoire, ça vient quand ça veut. Et puis, c'était tellement petit, je vous dis, en plein milieu du fond de cette vallée qui était tellement grande, vous vous rendez pas compte. » Les deux jumeaux, calmés, se ressaisirent l'un sur l'autre et ne bougèrent plus. Mais il était trop tard. Le vieillard, vexé, venait de déplier ses longues jambes de hobereau. Son chapeau était sur sa tête et il était sorti en criant comme si je ne vous la raconterais pas, mon histoire. Le lendemain soir, à la même heure...
2: Non, c'est absolument impossible d'offrir ce livre à Gaspard.
1: Vous avez raison. Susceptible comme il est, ni à la cousine Hortense d'ailleurs...
2: Elle n'aurait jamais la patience. Je vais vous lire celui que j'ai acheté pour Morissette, pour Camille et pour Fortuné.
1: Vous croyez qu'on pourra offrir le même à Léon, Daniel, à Armance et à Jeannot ?
2: Vous allez voir.
1: En tout cas, pas à Georges ni à Paulette.
2: Cela, moi, je ne veux plus en entendre parler.
1: Faudrait tout de même pas croire que nous connaissons que... Allez-y, continuez. Moi, j'ai une poussière dans l'œil.
2: Le lendemain soir, à la même heure, les deux jumeaux ne se réunirent pas autour de la cheminée pour écouter la suite de l'histoire du vieux comte. En effet, ils étaient partis, sans tambour ni trompette, au derby d'Epsom, voir les chevaux, si c'est bien vrai qu'ils y galopent, les pieds en l'air, comme le peintre français les a représentés dans une toile célèbre. Du reste, le vieux comte n'était pas là non plus.
1: Non, arrêtez, je suis triste.
2: Vous ne voulez pas savoir où il était, le vieux comte ?
1: Mais que voulez-vous que ça me fasse ?
2: Ah là là, littérature !
1: Et si encore c'était de la bonne ?
2: De nos jours, croyez-moi, un roman, ça vaut un bon beefsteak.
1: Oh, même au XIIIe siècle, un roman, ça n'a jamais valu un bon beefsteak. Seulement, il n'y a plus de bon beefsteak.
2: Tout ça, c'est la faute à l'expansion du journalisme à partir du milieu du 19e siècle. On a le goût faussé.
1: Heureusement qu'au milieu du 19e siècle, on a commencé à jouer au football.
2: Ça, c'est vrai. Il y a le football.
1: Seulement le football, il faut être 22.
2: 23 en comptant le ballon.
1: C'est ce que je vous dis toujours. Il va falloir toujours penser qu'on se fasse des amis.

0: Cher maître.
1: Cher maître.
2: Cher maître.
1: Pardon.
2: Ce n'est rien.
1: Vous aviez une paire de bien jolies chaussures.
2: Ce n'est rien.
1: J'ai marché dessus.
2: Vous avez marché sur la gauche. La droite est intacte.
1: Ça jure.
2: Je ferai refaire la gauche sur le modèle de la droite.
1: J'ai fait un bon mot, ça jure.
2: La gauche sur le modèle de la droite, c'est bon ça.
1: Ça jure. Ça jure de dire la vérité, ça.
2: La gauche qui se modèle sur la droite, cette paire de chaussures, messieurs, c'est un parlement.
1: Ça jure. Qu'est-ce qu'un témoin ? C'est un ça qui jure.
2: Mon cher confrère.
1: Cher maître, qu'est-ce que vous parliez de parlement, droite, gauche, chaussure, gna gna gna gna gna gna. Oui, c'est vrai. Votre bon mot était meilleur que le mien.
2: Je ne saurais passer devant.
1: Si, si, après vous. Au fond, notre parlement n'est qu'une chambre de paires, droite, gauche, des paires de chaussures. Tout ça. Oh, quelle plaidoirie.
2: Ta.
1: Oh, quelle plaidoirie.
2: Je vous la vends pour une bouchée de pain.
1: Romain, père conscrit, disait-on à Rome. Gna gna gna gna gna. Et à la fin, oui, des chaussures. Messieurs, des paires de chaussures, mais de cervelle, point.
2: Où est le pied de cette paire, de cette chambre des paires, de cette paire de chaussures ?
1: Vous voyez le morceau ?
2: Je vois le morceau, malheureusement.
1: Eh oui. Ah, moi, mon cher confrère, il y a des moments où je me dis, Gramme Édouard, bien plus d'avocat. T'as tort de t'embêter, c'est fini. Tu ferais mieux d'entrer dans les paras.
2: Ah, c'est fini l'art du barreau. La plaidoirie qui suinte, le réquisitoire qui tue, dans les paras. Dans les paras quoi, mon cher confrère? Dans les parapets? Dans les parapluies?
1: Noyac, mon cher confrère. Dans les paranoïaques.
2: Joli, mais élagon, élagon. Je plaide dans un quart d'heure pour la nièce de qui vous savez, la camédicien.
1: Celle qui a subordonné sa mère pour en faire une flûtiste, dans les surprises parties d'un sultan métropolitain à la solde du chauffeur qui noyautait les services secrets de la SRTP, dans le secteur londonien des autobus du trust pétrolier dont mon grand-père, le professeur Gramme Édouard, a soudoyé la direction congolaise afin d'en détourner les fonds au profit de sa belle-sœur, laquelle croyait par là s'intéresser aux hormones, tandis qu'en réalité...
2: Non.
1: Si, si, aux hormones. Et tout ça n'avait en réalité pour but que d'acheter un train électrique à l'enfant naturel de son demi-frère. Industriel, plusieurs fois milliardaire, à cause des usines de son grand-oncle, un homme exceptionnel, puisqu'on lui doit l'invention de la rondelle.
2: Lui ?
1: Oui, oui, c'est lui qui a inventé la rondelle.
2: Ah mince !
1: La rondelle ! Et naturellement, pauvre homme, il ne l'a pas fait breveter.
2: Oui, eh bien non.
1: De sorte qu'on a vu depuis la rondelle profilérée partout, dans le saucisson, dans le caoutchouc, et que lui n'a pas touché une rondelle de droit d'auteur.
2: C'est bon ça, pas une rondelle. Pas un rond, pas une rondelle. Eh bien non, vous voyez, c'est pas pour cette nièce-là, de cet académicien-là que je plaide. C'est pour une autre d'un autre. Me rappelle plus comment il s'appelle, tiens. Enfin, un des 40, elle était dans l'autobus.
1: Ah, elle aussi.
2: Vous croyez que c'est un rapport ?
1: De toute façon, nous n'avons pas à en tenir compte.
2: Non, n'est-ce pas, mon cher confrère ? Nous, on fait ce qu'on nous dit, hein ?
1: Cher maître.
2: Boulot, boulot.
1: Vous l'avez dit.
2: On n'a pas à voir.
1: Là où on nous dit, nous a pas dit de regarder.
2: Bon, alors, elle était dans un autobus, le 38, et elle est descendue avant l'arrêt complet.
1: C'est grave, ça.
2: Eh oui.
1: Et puis, non seulement c'est grave, mais c'est net.
2: Eh oui. J'aurais du mal à construire là-dessus une plaidoirie qui...
1: Les circonstances atténuantes.
2: Bien entendu. Je vais dire qu'elle était saoule, n'est-ce pas ? À cause de sa mère qui se serait toujours montrée à son égard exagérément frustrante, c'est le mot. Alors que son père, au contraire, n'est-ce pas ? Frère d'académicien comme il était, forcément.
1: Il s'en tirera difficilement.
2: Je le crains.
1: Enfin bref, qu'est-ce que vous comptez dire de ma cliente, Paulette ?
2: Je vais dire naturellement qu'elle a tous les torts.
1: Bon, très bien.
2: Je sais bien que c'est pas vrai.
1: Allons... Pas de morale entre nous, cher maître.
2: Vous me prenez pour une andouille ? Et de mon client, qu'est-ce que vous allez dire ?
1: De votre client ?
2: Oui, Georges...
1: Eh bien, je vais dire que vis-à-vis de ma cliente, il a sinon tout du moins presque tous les torts.
2: Par exemple ?
1: Eh bien, par exemple, je vais dire qu'il boit.
2: Oui, c'est bon, ça. C'est peut-être pas vrai, mais...
1: Et c'est vraisemblable. Entre nous, cher maître, quoi. Vous et moi. Qu'est-ce que nous sommes en train de faire en ce moment ?
2: Tchin tchin !
1: À votre succès !
2: Au vôtre, si ce n'est pas contradictoire.
1: Vous savez bien que cela ne l'est pas.

0: politique.
1: Vous êtes déjà allé aux États-Unis ?
2: Ah non, je vous en prie, ne faisons pas de politique. Ces conversations-là, on ne sait jamais comment ça commence. Enfin, on sait comment ça commence.
1: Je ne vous parle pas de politique. Je vous demande si, par hasard, vous ne seriez pas allé aux États-Unis.
2: Non, mais si c'est ça que vous voulez savoir, je ne suis jamais allé en Russie non plus.
1: Je ne vois pas le rapport. Vous faites des drôles de rapprochements.
2: Ah, vous voyez, on causait bien tranquillement et voilà déjà que ça s'envenime. Je n'ai jamais parlé de rapprochement.
1: Mais, non mais vous avez parlé de la Russie. Moi, je ne vous en parlais pas. C'est comme si vous me demandiez, est-ce que vous êtes allé à Toulouse récemment ? Et je vous répondais, non mais je ne suis pas allé à Strasbourg non plus. Qu'est-ce que ça veut dire ?
2: Vous ne lisez pas les journaux ? Vous ne savez pas ce que c'est qu'un bloc ?
1: Ah, parce qu'il y a beaucoup de blocs dans les journaux en ce moment ?
2: Il n'y a pas de blocs dans les journaux. Vous êtes vraiment très bête.
1: Bon, parfait.
2: Et voilà, vous voyez ce qui arrive quand on parle politique ? Ça finit toujours par des injures. Allez, allez, je vous fais mes excuses. Je ne le pensais pas vraiment.
1: Oui, oui, bien sûr, vous dites ça maintenant. Hein.
2: Non, mais vous auriez tort de ne pas me croire. Je suis un des rares types, parmi tous les gens que je connais, qui trouvent qu'au fond, vous n'êtes pas bête du tout. Je le disais encore à Georges ce matin. C'est curieux, cette idée que tout le monde se fait de vous, vous savez. À chaque fois que je peux, je vous défends. Mais c'est pas des petits pâtés. Ils veulent pas comprendre qu'on puisse avoir l'air idiot sans être aussi idiot qu'on en a l'air. Les gens sont drôles. Alors, on n'est plus fâchés ?
1: Non, non, mais la prochaine fois que j'aurai envie de demander à quelqu'un s'il est allé aux États-Unis, je vous prie de croire que ce sera pas vous, pas à vous.
2: D'accord, on ne parlera plus jamais politique. Comment va la petite girafe que votre femme a offerte à votre belle-sœur ?
1: Ah mais non, non, non, non, moi je veux savoir. J'ai dit quelque chose qui vous a paru bête, je veux savoir ce que c'est, et je le saurai. Je suis peut-être bête, mais quand il y a quelque chose que je n'ai pas compris, je ne suis pas de ceux qui pensent à autre chose. Je vous parlais de Toulouse et de Strasbourg. Pourquoi m'avez-vous répondu qu'il y avait des blocs quelque part ?
2: Je ne vous ai pas dit qu'il y avait des blocs quelque part.
1: Si, des blocs. Alors je vous pose la question. Où c'est qu'il y en a des blocs ? Considérez-vous Toulouse comme un bloc ?
2: Mais non.
1: Et Strasbourg ?
2: Strasbourg non plus.
1: Existe-t-il entre Strasbourg et Toulouse quelque chose que l'on puisse considérer comme un bloc ?
2: Je ne vois pas, non.
1: Alors écoutez-moi, s'il y a réellement quelque chose de compréhensible dans votre histoire, dites-moi ce que c'est.
2: Je cherche. Probablement que tout ça avait un sens dans mon esprit tout à l'heure. Voyons. Strasbourg, Toulouse. C'est sûrement pas par hasard que nous avons parlé de Strasbourg et de Toulouse. Ce sont pourtant des villes bien distinctes l'une de l'autre. Attendez, elles ont peut-être quelque chose en commun. Vous ne voyez pas ?
1: Oh, si, bien sûr. Les saucisses.
2: Non, c'était sûrement pas à cause des saucisses.
1: Rappelez-vous, je vous parlais des États-Unis. À ce moment-là, vous m'avez parlé de la Russie. Pourquoi ? Il y a quelque chose de commun entre la Russie et les États-Unis ?
2: Ah oui, ce sont deux pays où l'on parle des langues étrangères. Et ils sont grands tous les deux. Et puis ils sont à peu près aussi loin de Paris, l'un et l'autre.
1: Ça suffit pas. Il ne faut pas oublier que pour aller aux États-Unis, il faut prendre à gauche. Tandis que pour aller en Russie, il faut prendre à droite.
2: Non, c'est la Russie qui est à gauche.
1: Je parle pour un observateur orienté vers le nord. Disons, si vous préférez, que les États-Unis, c'est par la porte d'Auteuil et la Russie par la porte de Vincennes.
2: Oui, oui, c'est vraiment dans des directions opposées. Je ne vois pas comment les États-Unis ont pu me faire penser à la Russie.
1: Et puis alors, surtout, ce que je ne vois pas, c'est comment tout ça a pu vous faire penser que nous parlions politique.
2: Non. D'autant plus que politiquement, la différence est encore plus nette que géographiquement.
1: Alors, vous y comprenez quelque chose, vous ?
2: Non. C'est pour ça que je n'aime pas parler politique. Au bout d'un moment, personne ne comprend plus rien à ce que j'ai dit. Alors on me demande des explications, je m'embrouille, et finalement, je me fais traiter d'imbécile.
1: Ah, vous aussi ?

0: l'enterrement.
1: Pauvre homme, il était si bon.
2: Et honnêtement, en plus, un jour, tenez, je l'ai vu ramasser un portefeuille sous le pliant d'un vieux monsieur qui pêchait à la ligne sur les quais de la Seine. Un portefeuille où il y avait 500 francs. C'était le bout du monde. Qu'est-ce que c'était 500 francs pour Georges ?
1: Moi, rien. Il roulait sur l'or.
2: Non, seulement il y roulait, mais il y roulait pas à pied.
1: Ah, je pense bien. Il avait de ces limousines avec des cylindres, des soupapes, ce que je sais. Je l'ai même vu une fois dans une limousine en marbre, avec une de ses roues de secours sur le côté. Ah, je vous jure, rien qu'avec la roue de secours, moi, j'aurais été heureux comme un roi.
2: Et qu'est-ce que vous en avez fait ?
1: Oh, ça, sûrement que je ne serais pas sorti avec. Je suis trop timide. Je l'aurais rangé dans une armoire, pour la regarder de temps en temps, les dimanches.
2: Ah, il faut avoir le chic. Il faut être né là-dedans. Ou alors, on n'a pas l'air naturel.
1: Ah, pauvre Georges.
2: Enfin bref, pour vous en finir avec mon histoire, 500 francs pour lui, c'était quoi ? C'était pas plus qu'un mégot. Il aurait très bien pu les ramasser et les mettre dans sa poche.
1: Oh, pour ça, il avait de quoi ? Ses poches, c'était quelque chose.
2: Oh là là là. Et notez bien qu'elles n'étaient pas tellement nombreuses, ces poches. Mais
1: alors, ce qu'on y était bien ?
2: Ah, c'était... Comment on y était bien ? Vous êtes tenté dedans ?
1: Oui, oui. Oh, quand j'étais tout petit. Et encore, vous savez, les souvenirs d'enfance, au fur et à mesure qu'on s'éloigne, ça devient de plus en plus petit. Des grains de sable qui se mélangent avec des débris de coquillages. Où finit le sable ? Où commence le coquillage ? On ne sait plus. Sans compter les petites cochonneries qu'il y a toujours sur les plages. À dose infinitésimale, mais quand même. Arcachon, tenez. Moi qui vous parle, un jour je me suis assis sur un mégot. Comme quoi, il suffit de tomber dessus. Avec un peu de chance, moi c'était un mégot, mais vous, si vous allez à Arcachon, un jour, eh bien peut-être que sur la plage, vous vous asseoirez sur un billet de 500 francs.
2: Et enfin, si vous continuez à parler comme ça, vous allez finir par dire n'importe quoi.
1: C'est pas totalement invraisemblable, hein, puisque ça rime.
2: Mais qu'est-ce qui rime ?
1: Un mégot et un billet de 500 francs.
2: C'est pas une rime très riche.
1: Très riche. Elle vaut tout de même au moins 500 francs. Plus le prix d'un Hugo. D'un mégot, je veux dire. Je dis Hugo à cause de la tête qui rime avec mégot sur les billets de 500 francs.
2: Qu'est-ce qu'il y a ? Ça va pas ? Vous avez l'air égaré ?
1: Non, non, je me connais... Je n'ai pas l'air égaré, j'ai l'air tout chose.
2: C'est la mort de Georges qui vous fait ça.
1: Non, c'est la mort en général. La mort, ça me rend tout chose. Quand j'étais petit, un jour, j'ai vu mourir une mouche dans un attrape-mouche. Vous savez, un truc en verre avec un trou en dessous, en dedans, et avec de l'eau, avec un peu de vinaigre. Ben ça m'a rien fait. Mais quand elle a été morte, la mouche, j'en ai vu mourir une deuxième, puis une troisième, puis une quatrième, puis une cinquième.
2: Ah non, je vous en prie, un peu de tenue.
1: Oh, je me serais arrêté à la vingtième, parce qu'à partir de la vingtième mouche, j'ai cessé de les compter. J'étais encore bien petit, vous savez. Je ne savais compter que jusqu'à 20.
2: C'est une chance.
1: Oh non, si j'avais pu les compter jusqu'au bout ce jour-là, si j'avais pu en finir au moins avec ces mouches, je ne dis pas que la mort de Georges ne me ferait rien, mais tout de même, je serais plus tranquille. C'est affreux, vous savez, ce qui se passe dans ma tête depuis que j'ai appris la nouvelle. Toutes ces mouches qui se sont remises à tomber une à une, comme une fuite. Ces mouches qui sont devenues innombrables, parce qu'un jour je n'ai pas su les compter.
2: Vous feriez mieux de penser à autre chose, à ce pauvre Georges, par exemple, qui est en train de nous semer, je vous le signale.
1: En train de nous semer ? Mais dans quoi ?
2: Dans quoi ? Pas dans la terre, bien sûr. Voilà que vous me faites dire des choses déplacées dans la terre, pauvre Georges. Dans la rue. Allez, marchez un peu plus vite, ou sans ça, on va perdre le corbillard.
1: Ah bah ouais, Je vois plus le corbillard.
2: Il a bifurqué dans une rue à droite.
1: Pauvre Georges. Bifurqué, c'est bien lui. On peut bien dire qu'il sera toujours le même.
2: Je ne me rappelle pas qu'il ait tellement bifurqué quand il était dans son état normal.
1: Oh ça non, tout droit il allait, Georges. C'était un esprit droit.
2: Droit et honnête.
1: Honnête, oui.
2: Parce que, pour en venir à ce que je disais tout à l'heure, ce pauvre portefeuille de rien du tout, au lieu de le garder pour lui, vous savez ce qu'il a fait, Georges ?
1: Non.
2: Et il l'a rendu à son propriétaire.
1: Ah oui, je sais, on me l'a raconté.
2: Un vieillard qui ne tenait plus debout, mon cher. C'est d'ailleurs pour ça qu'il s'était muni d'un pliant. Mais même assis, comme ça, la tête en avant, en train de groupier au-dessus de sa ligne, vous pensez bien que Georges, s'il n'avait pas eu une conscience morale, comme il en avait bien une, eh bien, il lui aurait suffi d'une légère bourrade pour le faire basculer dans le bouillon.
1: Georges ? Il était fort comme un Turc. Seulement voilà, il avait des principes très stricts.
2: Et puis, il était bon comme la romaine.
1: Ah, c'est toujours les meilleurs qui s'en vont. Et puis d'un jour ou l'autre, vous avez vu ça ? Zioup !
2: Pourtant, il se portait comme un toast.
1: Ces muscles qu'il avait. Et bien fait.
2: Bien fait, mais mon cher, il était fait comme un rat. C'est bien connu.
1: Et malin en plus.
2: Comme un zèbre.
1: Ah non, c'est pas ça qu'il était... Il n'était pas comme un zèbre, c'était autre chose. Malin, il était plutôt comme un œuf.
2: Non, c'est chauve qu'il était comme un œuf. Je crois plutôt que c'était comme deux ronds de flanc qu'il était malin.
1: Oui, enfin, ça dépendait des jours.
2: Rond comme un sous-neuf et soule comme neuf francs tout rond. Et puis, il était toujours gai.
1: Tenez, justement, revoilà son corbillard.
2: Gai comme un poisson. C'est qu'il est loin, dis donc.
1: Ne vous en faites pas, nous ne sommes pas les derniers. Il y a encore une bonne vingtaine qui traînent en queue.
2: Ah, ben oui, tiens, quand on parle de queue, tout au bout, vous avez vu ? Georges avec sa canne à pêche.
1: Ah, je vous jure, celui-là, une canne à pêche.
2: Ah, mais non, ce n'est pas une canne à pêche, c'est un canapé.
1: Oh, c'est encore mieux.
2: De loin, ça ressemble comme prononciation. De toute façon, c'est Georges.
1: On a bien raison de dire qu'il y a plus d'un Georges à la foire qui s'appelait Martin.
2: Il ne s'appelle pas Martin, ni l'un ni l'autre. Et puis, ne soyez pas méchant avec ce pauvre Georges. Il faut tout de même du courage pour suivre un enterrement comme ça, d'un bout à l'autre, avec un canapé sur le dos.
1: On a bien raison de dire que le Georges le plus à plaindre, finalement, c'est celui qui reste.

0: Self-défense.
1: Vous savez, vous ne me faites pas peur.
2: Moi ? Pourquoi vous dites ça ?
1: Parce qu'hier soir, je suis allée à une séance de judo.
2: Bon, je veux bien, mais avant, quoi ? Je vous faisais peur ?
1: Vous me faisiez un peu peur, oui. Comme tout le monde, je suis d'un naturel craintif. Il n'y a que les tout jeunes enfants qui ne me font jamais peur. Et encore, il y en a des gamins de 3-4 ans, aussitôt qu'ils ont ne serait-ce qu'une punaise dans la main, ils vous prennent de ces airs méchants. Moi, ils me mettent mal à l'aise. Enfin, ils me mettaient mal à l'aise. Parce que maintenant, c'est fini.
2: Vous n'avez plus peur de rien.
1: Faut pas exagérer. Je crois que je n'arriverai jamais à me débarrasser complètement d'une certaine crainte que j'éprouve devant les animaux de grande taille. Je sais que, par exemple, si demain, je me trouve nez à nez dans la rue avec une girafe, je me sauverai. Même un type qui connaîtrait son judo sur le bout des doigts, mettez-le en face d'une girafe, il ne saurait pas quoi lui faire. On est pris de court devant ces bêtes-là. Mais un homme, ça, même beaucoup plus grand que moi, donnez-moi n'importe quel passant pris au hasard, je me sens capable de le passer par la fenêtre sans qu'il ait le temps de s'en apercevoir.
2: Simplement parce que hier soir, vous avez assisté à une séance de judo ?
1: Non, ça n'aurait pas suffi, vous savez. On a beau bien regarder comment ils font. Non, mais ce matin, je suis allée dans un cours et j'ai pris une leçon. Et puis tout à l'heure, j'en ai pris une autre. Alors je commence à m'y connaître un peu.
2: Et alors, c'est difficile ?
1: Il faut des qualités. Vous voulez que je vous montre une prise ?
2: Je veux bien, oui.
1: Bon, eh bien, mettez-vous en face de moi.
2: Ça fait pas mal, hein, non ?
1: Pensez-vous, c'est une question de souplesse. Vous allez me donner un grand coup de poing dans le ventre.
2: Moi ?
1: Oui. Alors, regardez bien comment je vais parer le coup. Remarquez, vous n'en aurez peut-être pas le temps, parce que vous allez me retrouver par terre en moins de 2-2.
2: Oh, j'aime pas ça, hein.
1: Vous n'allez pas me dire que vous avez peur, non ? Allez-y, un grand coup de poing dans le ventre.
2: Vous y êtes ?
1: Allez-y.
2: 1, 2 et...
1: Oui !
2: Je vous ai fait mal ?
1: Un peu, oui. Oh, la brute !
2: Je suis désolé, je croyais que vous alliez parer le coup.
1: Vous en avez de bonnes, j'ai pas eu le temps.
2: Bah, si vous me l'aviez dit, j'aurais tapé moins fort.
1: Non, mais vous auriez pu prévenir.
2: J'ai dit 1, 2 et 3.
1: Non, vous avez pas dit 3.
2: C'est vrai, j'aurais dû.
1: Le judo, vous comprenez, c'est un sport, ce n'est pas de la boucherie.
2: Je le sais bien et il faudrait que j'apprenne.
1: Ah oui, c'est un conseil que je vous donne. Apprenez le judo, mon vieux.
2: Bon, avec tout ça, j'ai pas vu votre prise.
1: Ça fait rien. Je vais vous en montrer une autre.
2: Vous croyez ?
1: Oh, mais c'est que j'en ai toute une gamme. Tenez, pour plus de simplicité, donnez-moi votre main.
2: Ma main ?
1: Oui, comme pour dire bonjour.
2: Bonjour.
1: Voilà, regardez-moi bien. Je lève légèrement l'épaule droite, toujours en souplesse, et attention, 1, 2, 3, oui !
2: Qu'est-ce qu'il y a ? Ça ne va pas ?
1: Oui, mais je ne peux plus remuer le pied.
2: Pourtant, nous n'avons pas encore bougé, là.
1: Ça doit être un nerf qui s'est déplacé.
2: Moi, je n'ai rien vu.
1: Peut-être, mais moi je l'ai senti. Vous n'allez pas m'apprendre ce que c'est que le judo, quand même. Eh bien, me voilà propre.
2: Vous souffrez ?
1: Oh, j'ai l'impression que mon pied se remonte dans le genou.
2: Je peux vous affirmer qu'il n'en est rien. Votre impression est entièrement subjective.
1: Ça me fait une belle jambe.
2: Vous reconnaîtrez que cette fois-ci, je n'y suis pour rien.
1: Non, ce n'est pas de votre faute. Vous ne savez pas ce que c'est que le judo, voilà tout.
2: Ça va mieux ?
1: Ça se calme. Approchez-vous un peu. Je vais vous en montrer une autre.
2: Non, merci. Sans façon. Pas maintenant.
1: Vous avez raison. Allez. Pour le judo, il faut des qualités. Quand on ne les a pas, on ne les a pas. Continuez à jouer au billard.
2: C'est dommage.
1: Oui, parce que des prises comme ça, j'en ai déjà une bonne douzaine. Mais vous, ça se voit tout de suite, vous n'êtes pas fait pour le judo. Hein.
2: Non.
1: Oh non.

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1: Pourquoi t'as pas tiré ?
2: C'était pas lui.
1: Comment tu le sais, puisqu'on voit tellement rien qu'il fait noir ?
2: Je le sais parce que je l'ai pas reconnu.
1: Quoi, tu l'as pas reconnu ?
2: Je l'ai pas reconnu à son cheval. C'était un cheval blanc avec une selle rouge. Son cheval à lui, il est rouge avec une selle blanche. C'était pas lui. C'était même juste tout le contraire.
1: Allez, passe-moi l'arquebuse. Tu fais que des bêtises. C'est le gars qu'il fallait regarder, pas le cheval.
2: T'as vu la corde ?
1: Quoi, la corde ?
2: La corde qui défile sur la route comme un long serpent. Seulement, elle va plus vite qu'un serpent.
1: Ah, t'as raison. Bah dis donc, elle est rudement bien longue.
2: Elle était accrochée à la selle rouge du cheval blanc qui vient de passer. Va vite, hein. Si on mettait le pied dessus, peut-être que ça les ferait culbuter.
1: C'est nous que ça ferait culbuter.
2: Tais-toi, en voilà un autre. Tu peux y aller, c'est lui, c'est le cheval rouge. Pourquoi t'as pas tiré ? C'était lui !
1: Lui qui ?
2: Avec sa selle blanche, le cheval !
1: Il y avait personne dessus !
2: Ah, le filou, il est monté exprès sur un cheval blanc pour qu'on le reconnaisse pas et son cheval rouge !
1: Ah, un quart de lieu derrière lui au bout d'une corde. C'est qu'il est malin, ce damné mousquetaire. Entre les doigts, il nous a filé.
2: On peut se brosser pour les 40 pistoles du duc.
1: Tu lui parles, Charles. Auster, il doit être rendu chez le Rouet.
2: Chez le Roué. Ah, chez le roi, tu veux dire.
1: Oui, chez le Roué. Tu parles pas d'époque, mon gars.
2: Ah, c'est juste, chez le Roué.
1: Chez Loulou, quoi.
2: Et Louis XIII, Roué de France, Loulou, comme on l'appelle.
0: Appelez-moi Loulou, monsieur d'Arrache-Gnan-Gnan. Vous l'avez bien mérité de votre Roué.
3: Sire, mon épée est entre les dents de votre majesté.
0: Fort bien, j'ai foi en vous. Prenez ce tuyau, monsieur, c'est un tuyau à gaz. Avez-vous des chevaux ?
3: Sire, je les ai crevés sous moi.
0: Vous puiserez, monsieur, dans mon écure I. Voilà,
3: oui, sire.
0: Un fort bel alexandrin.
3: Oui, sire.
0: Vous puiserez, monsieur, dans mon écurie. Dans ce tuyau à gaz est enfermé, que vous importe. Portez-le, je vous prie, à madame de part en part, de la part de ma part. Chez le comte Nouy ou Dunon, 107 rue de Grenelle, Paris. Vous serez marquis, monsieur d'Arrache-Gnan-Gnan, et maréchal, quand vous aurez mené à bien la mission de confiance que je mets dans votre giberne. Dans ce tuyau figure peut-être le bâton.
3: Merci d'avance, sire. J'y cours. Qu'est-ce qu'un tuyau à gaz pour un fils de Gascogne ?
0: Je ne vous le fais pas dire. Mais soyez sur vos gardes, monsieur. Méfiez-vous des perprétations du duc dur.
3: Du duc dur, sire ?
0: Oui, monsieur, du duc dur et de Géry Damet. Attention, chevalier, c'est une fine lame. Et qui plus est, il convoite mon tuyau. Vous le reconnaîtrez à son cheval, qui est d'une couleur indéfinissable et auquel il manque une patte.
3: Oui, sire.
2: Pourquoi t'as pas tiré ?
1: Au premier cheval ? Parce que l'arquebuse, je m'étais trompé de côté. Là, et puis au deuxième, parce que je n'ai pas reconnu le cheval.
2: Mais de qui ?
1: Du patron. C'est le cheval du duc dur. Avec le duc dur dessus. Pauvre bête, il a laissé une patte au siège de la Rochelle.
2: Pourquoi il l'a laissé là-bas ?
1: Il l'a pas laissé. C'est le duc. À cause de la famine, il s'est taillé un rosbif dedans.
2: En admettant, t'aurais pas tiré sur un des deux. Si on n'a pas d'Arrache-Gnan-Gnan, c'est le duc qui nous aura.
1: T'en fais pas. On fera le coup d'arquebuse au prochain tour.
2: C'est vrai, puisque la route, elle tourne en rond. Seulement peut-être que le duc, il l'aura rattrapé avant.
1: Quel gâchis ça va faire, parce que c'est des fines lames, ces deux chevaliers-là. Vous entendrez demain le second épisode de notre roman historique, Le tuyau d'un jeune homme pauvre.

0: Documentaire. À quatre pas d'ici, non pas de ce fameux I, pas cet ici fameux, d'où le Cid affirmait à Don Diego qu'il lui ferait savoir, à quatre pas d'un ici beaucoup plus familier, reconnaissable à ses bicyclettes matinales et à l'entrain de sa population laborieuse.
1: Hé, hey, Bébert, c'est qui l'a tordu ton vélo ?
0: À quatre pas d'ici les Moulineaux, un jour, à cette place, au pied de ce chêne dont le feuillage garde encore quelques vestiges du tilleul qu'il était autrefois avant sa restauration par Toulouse-Lautrec, et au sommet duquel on aperçoit distinctement, souvenir de temps plus anciens, la silhouette exotique d'un régime de bananes, à demi effacée par les siècles et le vandalisme inconscient des touristes romantiques. Au pied de ce chêne baroque, en un mot, par un matin de printemps 1925, un brave gendarme, tout pareil à celui d'ici, moins les lunettes d'écaille, s'apprêtait en sifflotant à remplir ses fonctions. L'une de ses fonctions, du moins, l'une de celles qu'il avait, du reste, en commun, non seulement avec tous les gendarmes, mais avec tous les hommes, puisqu'il s'agissait d'une fonction naturelle très élémentaire. Celle-là même dont il semble le plus incongru de dire qu'il allait la remplir. Il s'y apprêtait donc néanmoins lorsque soudain, son sifflotement lui tomba des lèvres.
2: Bougre de scrogneux, passe-moi de sarlipès, perlipopette, qu'est-ce que c'est ? Qu'est-ce que ça ?
0: Qu'avait-il aperçu au pied du chêne ? Une pierre précieuse ? Un fragment de monocle ayant appartenu à Marcel Proust ? Un bœuf ? Rien de tout cela. Le brigadier Garbiedri, c'était son nom, venait de découvrir son pied.
2: Mais qu'est-ce que c'est ?
0: Ah ! Et voilà notre brave gendarme qui vous prend son pied sous son bras et qui s'en va. Où allait-il ? À la préfecture de la police, service des identifications. Identifier un pied, ce n'est pas un jeu d'enfant. Ces tiroirs que vous voyez ici, un grand, un petit, un moyen, un trou, un grand, un petit, un moyen, un trou, sont des fichiers. L'invention du fichier remonte au XVIIIe siècle. Une gravure du temps bien amusante nous montre son inventeur, Louis-Léopold Fichier, à cheval sur une chimère, présentant son brevet à celle qui devait devenir sa femme, la toute jeune duchesse de Moëlcamp. Alors, maîtresse du financier anglais, pchit. Légende. Qu'en dites-vous, madame ? Est-ce point convaincant ? J'en dis. Monsieur, que mes enfants s'appelleront Fichier Moëlcamp. Sans le fichier, la police moderne en serait encore au balbutiement d'une époque où la finesse des limiers se mesurait à la longueur et à la sensibilité de leurs moustaches, qu'ils promenaient sur les meubles pour y détecter les empreintes du criminel. En 1925 déjà, le classement des empreintes digitales avait atteint son point de perfection. Le brigadier Gabiedri n'entendit pas plus de 20 minutes dans cette antichambre où l'ombre de Landru, sa voisine de celle de la justice. Les empreintes digitales relevées sur son pied, outre celles de son pied, au nombre de 5, étaient les empreintes digitales du brigadier Gabiedri. Condamné aux travaux forcés à perpétuité, il supporta son sort stoïquement jusqu'à la perpétuité où il entra en 1942. Son pied est conservé au Muséum d'histoire naturelle de Parme. Entre ce jambon qui fut la propriété de Gabriel D'Annunzio et ce bouquet de violettes, hommage d'une admiratrice dont on ne sait qui, cette admiratrice est elle-même conservée dans un autre musée, dans la même vitrine que le conservateur du musée de Parme, à quatre pas d'ici les Moulineaux. C'est-à-dire en plein milieu des Moulineaux, là où Maupassant s'étonna de constater une légère protubérance. Et le soir, parfois, quand le vent qui sort des cheminées d'usine siffle et chante sa chanson populaire, au moyen de ses grandes grues, symbole de l'essor économique qui fut toujours celui de la littérature française, dans toutes ces petites choses que la nature, un escargot qui passe, une morue, alors sentant l'appel du printemps, les phoques se réunissent sur leur banquise natale. Et, cessant leur querelle, ils poussent dans l'air ce rauque glaspissement à quoi le cheminot reconnaît que la saison de la migration est venue. Et c'est peut-être le vent de ces milliers d'ailes fraternellement mêlées qui agitent. Doucement, dans le crépuscule, les feuillages séculaires de ce grand chêne bariolé, parmi les couleurs du ciel inimitable, l'île de France, et les faits tournoyaient sans fin. Comme des moulineaux, ces mêmes moulineaux qui ont donné leur nom à quatre pas d'ici, à ici et à ces moulineaux.

0: jeu télévisé, Décrocher la timbale.
1: Présente Décrocher la timbale, une émission concours de la ration des radis futés mayonnaise. Mesdames et messieurs, notre candidat de ce soir, un champion puisqu'il a déjà remporté les 36 millions du tournoi télévisé, la peau et les os, les 15 milliards de pleins osas, les 12 francs de dommages et intérêts et les 48 sacs de gros matchs. Le voici, c'est Monsieur Gramédoire. Monsieur Gramédoire. Monsieur Gramédoire, vous connaissez l'enjeu de notre petite partie de ce soir. Vous savez ce que contient cette timbale que vous allez essayer de décrocher par vos réponses à nos questions. Cette timbale, la voici. Vous pouvez vous en assurer. De quoi est-elle pleine ?
2: Elle est pleine d'eau.
1: Elle est pleine d'eau, en effet. De cette eau qui représente ce dont l'homme a le plus besoin d'aujourd'hui, ce dont l'homme a non seulement aujourd'hui, mais toujours eu le grand besoin, puisqu'elle constitue cette eau environ 90% de son poids global à l'homme de cette eau. Enfin, que vous allez pouvoir, monsieur Gramédoire, si toutefois, comme nous vous l'avons souhaité, vous parvenez à la décrocher. Cette timbale qui la contient, cette eau que vous allez pouvoir distribuer à vos enfants, car on nous a dit que vous en aviez, en plus de vos prestigieuses connaissances, plusieurs enfants, combien ?
2: 42.
1: 42 !
0: Bravo !
1: Dont un aveugle, trois bornes, un chef d'orchestre de 8 ans, une petite fille et un réfugié hollandais.
0: Bravo !
1: Eh bien, monsieur Gramédoire, je ne sais si vous réussirez à décrocher la timbale, mais laissez-moi vous dire que mon opinion personnelle très sincère est que vous le méritez.
3: Ah oui, oui, absolument, bien sûr.
1: Et maintenant, monsieur Gramédoire, vous allez affronter une épreuve que la sympathie que vous nous inspirez n'influencera, hélas, aucunement, une épreuve rigoureusement objective et scientifique. Vous avez choisi d'être interrogé par un sujet particulièrement difficile, je dois le dire à votre honneur, sur un sujet connu seulement et encore bien superficiellement par un très petit nombre de spécialistes.
2: Oui, c'est un sujet qu'il y a beaucoup de gens qui seraient bien embêtés si on leur posait des questions dessus.
1: Ce sujet, quel est-il ?
2: C'est moi.
1: Eh bien, monsieur Gramédoire, nous allons donc vous interroger sur vous. Mais tout d'abord, voici un chèque de 3 milliards à votre nom. Vous pouvez dès maintenant partir avec. On ne vous en tiendra pas rigueur. On sait que c'est les difficultés de la vie pour un père de 42 enfants. Ou bien acceptez-vous de risquer vos 3 milliards pour décrocher la timbale ?
2: Je préfère partir avec.
1: Vous acceptez, bravo !
2: Mais non, j'ai dit non.
1: Allons, allons, vous n'allez pas nous faire ça. Il a dit oui.
2: Non.
1: Eh bien, monsieur Gramédoire, voici notre première question. Elle est dure, je serais bien étonnée si quelqu'un de nos téléspectateurs en connaissait la réponse. Monsieur Gramédoire, connaissez-vous la date et le lieu de votre naissance ? Je répète, monsieur Gramédoire, quelles sont la date et le lieu de votre naissance à vous, Gramédoire ?
2: 33 juin 1993 à Bar-le-Duc.
1: Bravo ! 6 milliards ! Encore 4 questions et vous décrochez le timbale. Préférez-vous que nous en restions là, monsieur Gramédoire ?
2: Oui, oui.
1: Il a dit oui, bravo !
2: Ouais ! J'ai dit oui, mais...
1: Deuxième question, de plus en plus difficile. Que faisiez-vous le 29 décembre 1932 à 8 heures du matin?
2: Je dormais.
1: En effet, vous dormiez. Bravo. Nous en sommes à 9 milliards.

0: Eh bien, il est 14 heures passées, c'est la fin de notre lecture. En plus, on est juste dans les temps. Voilà, bon, avec une petite minute de plus. Donc, vous venez d'entendre du coup notre sélection, plutôt la sélection que j'ai faite des nouveaux dialogues de Roland Dubillard. Il y a tellement de choix, même dans les dialogues, que ça pourrait mériter de refaire une lecture, une émission, pourquoi pas à l'avenir. Mais essayons de varier le plus possible de les émissions. Enfin, c'était assez plaisant de faire cette lecture en direct avec vous trois, Virginie, merci. Bertrand et Thierry.
1: Merci, t'étais au top aussi, comme d'habitude. Vous étiez tous au top.
0: Ouais, c'est vrai, tout le monde était au top. C'était cool, voilà. Du coup, avant de nous quitter et de passer, micro-sieste n'étant pas là aujourd'hui, on mettra les bandes continues de Radio Canu. Est-ce que vous avez des petites actualités culturelles, soit personnelles, ou que vous avez vu des choses intéressantes pour nos auditeurs et auditrices?
2: Alors oui, moi je joue en septembre, le 18 et 19 septembre, avec la compagnie Gustave et Lucie, à Mâcon et à la Croix-Rousse. Voilà, j'écris aussi, et voilà.
0: Donc ça, c'était ton actualité personnelle, Virginie. Bertrand?
3: Moi, non, rien de spécial. C'est les vacances, voilà.
0: Les actualités spéciales. Je pensais juste qu'elles viendront plus tard, mais bon, ça, on en parlera en temps
3: et
0: en heure.
3: Voilà. À la rentrée, il y a des choses prévues à la rentrée.
0: Et puis, du coup, toi, Thierry, est-ce qu'il y a quelque chose, t'avais vu des événements intéressants à partager?
4: Non, on va juste parler rapidement de l'émission. Il est probable que ce soit la dernière émission de la saison, parce que la radio, il y a des travaux d'amélioration prévus ce mois-ci, pendant l'été, en partant calme, pour être toujours un peu plus rebelle que rebelle. Donc, les prochaines émissions qui étaient prévues le 17 et 31 juillet, donc vous verrez si elles ont lieu sur les différents réseaux en tout cas, la prochaine saison qui est la troisième. Oui, c'est vrai.
0: Bertrand qui se frotte la babarde
4: Bertrand, il découvre que je lui rappelle qu'on peut réécouter tous les épisodes de Comment Dire sur l'audio blog de Arte Radio.
3: Ah zut, je vais être contrôlé alors.
0: Même sur le site, cas,
1: une amende.
4: En tout cas, la saison 3 reprendra le vendredi 28 août. Voilà.
0: Très bien, merci pour ce récap. Et puis de toute façon, il y a nos réseaux sociaux, Facebook et Instagram, et le site. Et oui, et puis moi, j'ai des actualités personnelles. D'ailleurs, je pense que ceux qui ont été la semaine dernière, mais pas pour cette émission, mais pour l'émission Patchwork, vous n'avez dû m'entendre. J'étais aux côtés de Delphine pour parler de mon seul en scène, qui s'appelle Cercle Carmin, les trois sphères de sang, que je vais jouer du coup le jeudi 9 juillet à la boulangerie du Pado. C'est à 20. Le spectacle commence à 20h30. L'ouverture des portes au public se fera à 20h. En espérant que les températures, malheureusement, c'est prévu que ça remonte, mais que ça ne soit pas trop contraignant. Enfin, on touche du bois. Donc je disais à la boulangerie du Prado, c'est au 69 rue Sébastien Griff. Alors, la particularité, c'est que c'est au chapeau à prix libre et avec adhésion obligatoire si vous n'avez pas fait l'adhésion auprès de la boulangerie du Prado, mais c'est une petite adhésion de 3€. C'est pas grand chose, mais c'est une salle où il faut venir avec ses petits chouchous, ses espèces. Donc si vous voulez voir du coup un spectacle sur le thème des menstruations sous trois angles, sous trois cycles, ça sera du coup la semaine prochaine, et n'hésitez pas à venir avec vos petits chouchous pour être généreux. Donc c'est avec ma compagnie La Lune et La Louve. Donc ça, c'était ma première actualité la plus importante. Et aussi, autre actualité, demain à la Rotonde à l'INSA, je serai avec la

0: groupe de Tribal Fusion lyonnaise Jean Circus. On fera du coup notre gala de fin d'année sur le thème des fictions et des héros de l'enfance, puisque c'est la direction artistique de cette association, voilà, qui propose des cours et des spectacles de danse de Tribal Fusion, de Fat Belly Dance, Fat Chest Belly Dance, mais sous l'angle de la pop culture. Voilà, donc si vous voulez découvrir des fictions qui vous ont marqué plus jeune et découvrir ce que c'est que l'art de la Tribal Fusion, donc nous serons demain, c'est à 18h à la rotonde de l'INSA. Voilà, donc le Gala Jean Circus et Cercle Carmin la semaine prochaine, le 9 juillet. Voilà, et puis à Lyon, il y a plein de choses qui vont se passer. Ça sera le début de Tout le monde dehors, donc festival d'art de rue, événement gratuit dans toute la métropole lyonnaise du mois de juillet jusqu'au mois d'août. Donc voilà, il y a plein de choses qui se passent. Enfin, alors, en espérant que les chaleurs ne vont pas empêcher ça, mais bon, ça c'est un peu le souci du changement climatique et
1: on
0: de tout ce qui
1: se
0: passe.
1: On va appeler le dieu de la pluie.
0: Oui, hein, oui, il faut appeler
1: si
0: le dieu de la pluie.
1: Le dieu de la pluie, s'il écoute Radio Canu, fait quelque chose et grêle. Merci beaucoup.
0: Oui, c'est clair, voilà. Et puis, ma foi, je pense que du coup, nous allons vous laisser, chers auditeurs et chères auditrices. On espère du coup... je suis hors du micro, excusez-moi. On vous retrouvera dans deux semaines, ou si c'est pas dans deux semaines, c'est soit à la fin du mois de juillet, ou si c'est pas le cas, ça sera à la rentrée pour la saison 3. On verra en fonction de comment s'organisent les travaux, mais au moins on aura un meilleur son.
1: Ah, pour mieux les accueillir, voilà. Auditivement parlant.
0: C'est ça, exactement.
2: En tout cas, tôt ou tard, on saura vous retrouver.
1: Ah, oui. On est là, nous, on est toujours là.
0: Oui, on sera toujours là, et voilà. Donc, et sur ce, on vous souhaite une bonne après-midi, une bonne écoute sur Radio Canu, un bon week-end. Ah oui, et puis surtout, ce soir, c'est les vacances pour les enfants. Si vous partez, on vous souhaite de bonnes vacances. Bon courage sur la route. Oui. Si vous prenez la route directement, faites attention de ne pas faire trop au chaud. Voilà, essayez de le faire plus au frais possible. Et puis, ma foi, on vous souhaite une bonne journée, de bonnes vacances si vous les prenez dès ce soir. Et à très bientôt sur Radio Canu.
1: Et allez au cinéma et au théâtre. Vive la culture. Merci à vous tous.
0: Oui, c'est vrai. Vive la culture. Vive le cinéma.
1: Merci à vous et merci aux auditeurs.
0: Ouais, et
3: merci. Au revoir.
2: Au revoir à tous.
0: Au revoir. Bonnes vacances, Béaté.

Voilà, voilà. Donc, vous êtes toujours sur Radio Canu, 102.2. Vous venez d'écouter le groupe Anglagarde, le morceau Jord Rock. Et ensuite, le morceau Ace of Wands de Steve Hackett. Voilà,

Voilà, c'était le groupe Soft Machine, donc le morceau Moon in June, extrait de l'album Third de 1970. Donc le fameux morceau avec composé par Robert Wyatt.

Vous êtes sur Radio Canu et on vient de s'écouter donc le premier titre Brutal Wolf avec le titre Use Me, I'm Dope sur l'album Dope Game Stupid sorti en 2021. Deuxième titre, c'était les Brésiliennes de Mercenarias qui chantaient Imagem sorti en 1986 sur l'album Cade As Ramas. Et le dernier titre, c'était Quid Combat, les Mexicains donc qui nous interprétaient La Tromba sorti en 2009 sur l'album Obus.

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C'est ça. 9-8. Pour ceux qui partent et ceux qui partent pas. Et surtout pour ceux qui partent pas. Ouais, c'est ça. 1.

0: 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On vient d'écouter Tikoka et Wanga Neges. C'est un groupe haïtien avec le morceau Apanté.
1: En fait, quand on dit on vient d'écouter, c'était il y a deux morceaux de ça. Mais du coup, après ça, on a eu Pierre Delorme qui chantait Les Grandes Fortunes.
0: Et donc, pour finir, c'était Fab avec Quand je serai grand.
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Et vous êtes toujours à l'écoute de Radio Canu et ses fameuses bandes continues. On a écouté trois titres révolutionnaires. Le premier, c'était l'artiste Veto avec le titre Kiana, qui veut dire trahison. C'est un chant soudanais de résistance, d'espoir, d'une justice qui viendra par l'autodéfense populaire. En deuxième, on a eu deux bamix en compagnie de Maragan, El Comunero et The Klezmatics, avec le titre L'Estaca. C'est une chanson catalane composée sous la dictature franquiste, un chant universel des luttes pour la liberté. Et nous avons terminé avec le titre de Femme iranienne, un titre anonyme. Et le titre, c'est Avazé Leilaha, c'est la balade des Leila. Et juste pour vous le dire, c'est dans la chanson il est dit qu'il soit roi ou guide suprême, mort au tyran. Et on ajoutera évidemment mort à l'impérialisme et femme libérée.

0: Well, people. 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Aujourd'hui, c'est particulier. Il y a Aurélie, Paloma. Elles sont venues en groupe.
1: Oui, bonjour à toutes, bonjour à tous. Aujourd'hui, c'est une émission féminine. Et on a la joie d'accueillir Paloma qui nous propose une émission avec des morceaux français. Bonjour Paloma.
2: Bonjour.
1: Comment tu vas?
2: Ça va très bien et toi?
1: Ben, ça va bien. Alors qu'est-ce qu'on a écouté là pour commencer?
2: Alors là, c'était Sur une autre route d'Yves Simon, 1975.
1: Super, c'est presque ma date de naissance. Est-ce que tu as prévu un thème, quelque chose à nous dire?
2: Alors oui, aujourd'hui, cette sélection, elle va rendre hommage aux vagabonds, à ceux et celles qui prennent le large sans but, qui errent sur les routes de l'oubli, aux poètes fugitifs qui rêvent de se tailler, à ceux et celles qui vont toujours voir ailleurs. Cette sélection, c'est une errance, une traversée, une évaporation, incarnée par des baladins français de la fin des années 60 au tout début des années 90. Du rock psyché aux morceaux un peu plus connus, mais qui sont surtout issus de la mauvaise herbe. C'est des personnages marginaux venus de nulle part, mais qui courent toujours plus loin. C'est une fuite ou une cavalcade, elle est mentale ou bien physique, c'est une autre route.
1: Eh ben, merci beaucoup. Ici, on kiffe les marginaux.
0: La suite, c'est quoi?
2: Alors, ce sera Remember de Higelin et Areski sur le premier album studio d'Higelin en 69.
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0: Well People, le Club Oldies en forme de French Connection aujourd'hui.
1: Alors, nous écoutions Autoroute jeudi d'automne de Hubert Félix Thiéfaine, 82. Juste avant, c'était La Traversée de Brigitte Fontaine et Areski, morceau sorti sur l'album Les Églantines sont peut-être formidables en 1980.
0: On a soif.
2: Allez, go. Ah, à la vôtre.
0: Et la suite ?
1: Et la suite, ça sera Je t'écris d'un pays, des Visiteurs du soir, 1984, plus froid, avec des synthés.

0: Alors on est sur Radio Canu 102.2, Belle et Rebelle. On est avec Richie à la technique, Paloma à la sélection. Alors Paloma, comment ça va?
1: Ça va encore, toujours.
0: Tu avais une petite dédicace?
1: Oui, alors là c'était encore un Higelin, je suis qu'un grain de poussière. Petite dédicace à Julien qui m'a offert ce disque et qui m'a offert sa passion pour Higelin.
0: Eh ben merci Julien, nous aussi on est très contents de redécouvrir Higelin, ça fait toujours plaisir.
2: C'est quelle année?
1: Ça c'est 76.
2: C'est vieux.
1: Ah oui.

0: Alors, ce qu'on écoutait, c'était Comme un arbre de Maxime Le Forestier.
1: La suite.
0: Et la suite, ça sera Renaud, la chanson du Loubar, 77.
1: Ouh. Un vrai classique de la chanson française.
0: Eh oui.
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0: Alors, Paloma, qu'est-ce qu'on a écouté là ?
1: Alors là, c'était La Vache, encore une fois, de Brigitte Fontaine et d'Areski. Ce sont les maquettes originales des Églantines, sont peut-être formidables. Maquettes ressorties il y a un an tout pile, car c'était un album qui a longtemps été interdit à la diffusion par le couple qui détestait les arrangements. Et qui donc est ressorti sous forme de maquette, guitare-voix, beaucoup plus calme. Et juste avant, c'était Les Grands Voyageurs de Bachung, de 91.
0: Alors on a eu une sélection aujourd'hui, plutôt chansons françaises, je dirais, qui datent un peu. Pourquoi tu écoutes cette musique ?
1: J'ai beaucoup écouté ça dans mon adolescence et je pense que c'est parce que je suis très curieuse de ce qui m'entoure et ça a été beaucoup... le fait de fouiller dans des disques, dans des morceaux, c'est beaucoup aussi des potes qui m'ont fait écouter, ça a été tout ça et en fait je me suis mis à écouter que ces morceaux et à fouiller de plus en plus, voilà.
2: C'est pas très électro.
1: Ah non, ça c'est sûr.
0: Voilà, et est-ce qu'on peut préciser ton âge ?
1: Oui, j'ai 19 ans, bientôt 20.
0: Bon bah super.
1: Voilà.
2: La suite.
1: Et la suite, ça sera La Balade de Jim d'Alain Souchon, 85, beaucoup plus connue.

0: Alors, qu'est-ce qu'on vient d'écouter ?
1: C'était Sur ma mob de Lily Drop 79.
0: Et là, maintenant, on écoute quoi ?
1: Et nous allons écouter Brigitte Fontaine, Le Goudron.

0: On écoute Radio Canu 102.2 sur Lyon et la région. Paloma, qu'est-ce qu'on va écouter maintenant ?
1: Alors maintenant, ça va être un petit cocon psychédélique, un trip nostalgique, Long Song for Zelda de Dashiell et Dayat, on finit en beauté. Un morceau enregistré au studio mythique du château d'Hérouville avec le groupe Gong qui enregistrait au même moment leur célèbre Camembert électrique.
0: Yes.

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0: 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C'est pour votre chien.
1: Well, well. Le club oldies va très lire, il dit goodies aujourd'hui. Tout en chanson française, hein, Paloma.
2: Oui, effectivement.
1: On a terminé avec quoi?
2: Dashiell et Dayat, Long Song for Zelda.
1: C'était quoi? Ça vient d'où? Ça date de quand?
2: Alors, ça date de 71. C'est enregistré avec Gong, le groupe mythique au Château d'Hérouville. Voilà.
1: Merci Paloma.
2: Mais merci à toi. Merci à vous pour l'invitation.
1: Merci Aurélie.
3: Merci et à bientôt.
1: Du coup, c'est le mot de la fin.
2: Eh oui, c'est le mot de la fin.
1: On se dit au revoir. Fantomas est avec nous. Tu veux parler?
0: Chanter avec le soleil.
4: Petite poésie de Fantomas pour ceux qui se souviennent. 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

Vous êtes sur Radio Canu, c'est les bandes continues. Et on vient d'écouter dans l'ordre L7 avec Andres, ensuite Deftones avec Seven Words, et pour terminer, Cavalera Conspiracy avec le titre Inflicted.

peu importe de Grenoble, précédé de la grande déformation de Bourg-en-Bresse et de IPM de Vaux-en-Velin, et c'est sur Radio Canu sur le 102.2.

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Et vous êtes toujours à l'écoute des bandes continues de Radio Canu. On vient de s'écouter Kazé avec le titre « Apprends à terre ». Ensuite, vous avez entendu La Canaille avec Sœur Jean qui nous chantait « Briller dans le noir ». Et pour finir, c'était La Gale avec le titre « Qui m'aime me suive ». 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

0: Et vous êtes toujours sur Radio Canu 102.2. On vient d'écouter Juste Chani avec Dimelo, Satin Escumbia de Anarchia Tropical et Energy de Sampa the Great.
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Oui, bonjour, bonjour, bonjour, bonjour, auditeurs et auditrices du 102.2, Radio Canu, la plus belle des belles des radios. C'est Kilimandjaro qui vient de démarrer. Il est exactement 17h10 dans les studios de Radio Canu et nous sommes aujourd'hui le 3 juillet 2026. Alors, qu'est-ce que je vous ai concocté aujourd'hui? Je vous ai concocté un petit mix d'un peu de tout, comme d'habitude. On passe l'été avec ça et puis arrivera l'hiver, on fera des thèmes, des émissions plus sur thème. Donc voilà, il y a pas mal d'actualités aujourd'hui aussi. Restez à l'écoute et les choses sérieuses vont commencer plus tout à l'heure.

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comme vous l'avez pu remarquer, j'ai ouvert cette session avec Hermanos Gutiérrez sur le morceau Until We Meet Again. J'ai enchaîné avec Black Decker sur le morceau. Je vais vous chercher.

0: Oui, le titre se trouvait dans le morceau de We Come Out to Meet Night Tonight. De We Come Out to Meet Me Tonight. Le titre se trouvait dans le morceau. C'est pas marqué sur l'album, alors j'ai paniqué un peu. Voilà, voilà les aléas du direct. Je vous laisse à bonne écoute.
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Vous êtes bien dans Kilimandjaro, votre émission hebdomadaire du vendredi de 16 à 17 heures, de 17 à 18 heures en direct depuis les ondes 102.2. Alors, vous êtes en train d'écouter Nicolas Repec sur le morceau Swinging in the Rain. Swinging in the Rain, pardon.

Vous êtes bien dans Kilimandjaro, votre émission du vendredi de 17 à 18 en live and direct dans les ondes, sur les ondes 102.2, la plus rebelle des radios. Et vous êtes en train de s'écouter les Amazones d'Afrique sur l'album Power, Amazon Power. Et le morceau s'appelle Queen.

toute chose a une fin. C'est la fin de Kilimandjaro pour aujourd'hui. Il est déjà 18h, 3 minutes passées dans les studios de 102.2, la plus belle des radios et la plus rebelle des radios. Donc, vous êtes en train d'écouter Manu Dibango qui nous chante Matumba. Le titre s'appelle Matumba.

je peux pas partir sans vous laisser comme ça, sans faire le point info de la du week-end. Il se passe plein de choses ce week-end. D'où moi en personne, je serai du côté de Vienne pour le salon de disques de Vienne qui se passe dans le jardin du Cybèle le dimanche 5 juillet précisément, dimanche 5 juillet de 10h à 18h. Et ça se passe dans le jardin de Cybèle, comme je vous ai dit, à Vienne, du côté de Vienne. Donc il y a 12 disquaires avec une stand de restauration et et un bar de restauration et un bar. Donc vous avez également un open platine et des concerts. Donc la journée, elle se passe en plusieurs modes. Vous mourrez aux platines de 10h à 11h et après de 13h à 14h au même lieu, au même endroit, aussi belle de Vienne.

dans le cadre de Jazz Festival de Vienne. Donc voilà pour les infos. Et puis bah, pour ceux qui ne verront pas la motivation de venir jusqu'à Vienne, je serai du côté de la salle Tréal le 10. 5 jours plus tard, je serai du côté de la salle Tréal. C'est un bar à vin qui se situe en rue des Capucins, dans Lyon 1er. Et je serai de 18h à 18h30 à 22h. Une sélection 100% vinyle. Donc voilà, l'entrée, elle est libre. Vous pouvez faire un tour.

aussi un festival dont je vous ai parlé il y a un petit moment et que c'est revenu d'actualité, c'est le festival Superspective qui se passe sur trois lieux différents cette année. Il s'agit du Musée des Beaux-Arts, de la Subsistance et de la Chapelle Trinité. Donc, il y a plein d'événements. Allez-y voir sur le site de trinitélyon.com. Vous avez les infos, la programmation, la billetterie sur trinitélyon.com. Et pour ce soir, vous avez quand même Chassol. Vous avez Chassol en concert, en concert. Et le concert se termine le concert commence à 20h. Et après le concert, vous avez un DJ set assuré par James Stewart en personne de 22h à de 22h à je ne sais pas quelle heure. Donc voilà, l'entrée est gratuite, mais il faut réserver sa place parce que c'est comme ça que ça se passe. Et puis l'entrée de concert, elle est à entre 15 et 30 euros en fait. Donc voilà, voilà pour les infos pour ce soir. Si vous avez, vous savez pas quoi faire, voilà, vous avez au moins ça sous la main.

répéter parce qu'on a tendance à ne pas trop me comprendre, parce que voilà, c'est comme ça. Et puis, bah, je vous rappelle que pour ceux qui veulent me voir au Platine, c'est dimanche, ça se passe dimanche au Cybelle, au jardin de Cybelle à Vienne, du côté de Vienne, dans le cadre du jazz, du festival de jazz à Vienne. Et c'est dans la convention. La convention, c'est des disquaires. Et comme je vous ai expliqué tout à l'heure, voilà, je clôture cet événement par un DJ mix en live and direct. Donc voilà, pour ceux qui veulent me voir.

0: Radio Canu 102.2, à l'instant nous venons d'entendre le morceau Evil Red de la formation Revo, juste avant.
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C'est les bandes continues et on vient de se faire une petite série féminine et gothique avec, dans l'ordre, l'américaine Chelsea Wolfe, Deranged for Rock and Roll. Derrière sa compatriote Emma Ruth Rundle avec la chanson Fever Dreams. Et à l'instant, c'était le groupe Batav Gold avec Taken by Storm. 102.2, la plus dark des radios.

Vous êtes sur les bandes de Radio Canu et ses textures sonores et musicales en tout genre. On vient de s'écouter dans l'ordre Kim Gordon, l'emblématique leaduse de Sonic Youth avec le morceau Bye Bye. Juste après, c'était Sleaford Mods avec Force 10 from Navarro. Et juste là, c'était un groupe lyonnais, Unum, avec Diablo Rosso. 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

0: Sur Radio Canu, vous venez d'entendre Max Lilia avec Morphosis,
1: Georges Eben avec Tim Dom Dom
2: et Cannes avec Oh Yeah. 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
11: Bonjour à toutes et à tous. Vous êtes bien sur Radio Canu. Radio Canu, la plus rebelle des radios. Comme toutes les semaines, on vous retrouve pour le Canu Info du vendredi. Et cette semaine, émission exceptionnelle car c'est les vacances scolaires. Mais figurez-vous que nous sommes tous bel et bien présents et présentes pour donner du son à vos oreilles. On commence tout de suite avec une interview du collectif Rouville, avec deux personnes qu'on a, qui ont gentiment accepté de nous rejoindre, qui sont Franck et Omar, et qui vont être interviewés par Elmo et Max. Salut tout le monde.
12: Salut.
13: Salut.
14: Salut.
13: Salut.
12: Je sais pas si...
13: Bon. Ben, merci d'être là. Est-ce que vous voulez un peu vous présenter, présenter le collectif?
12: D'accord. Moi, je m'appelle Franck, du collectif Rouville de la ville de Lyon. Et je suis accompagné d'un frère délégué aussi, du collectif de Rouville.
15: Bonjour, moi c'est Omar. Je suis l'un des délégués du collectif de Rouville.
12: Est-ce que... enfin. Là, on est un peu rentré vite dans le jus, mais en gros, quand c'est né, pourquoi, enfin, un peu faire l'origine de ce collectif, pourquoi vous l'avez créé, à quel moment, c'était quoi les enjeux, etc.
16: Bon, bref, nous l'avons créé parce que, bon, il n'y avait pas assez d'union, parce que d'abord, créer un collectif, c'est pour réunir, essayer d'avoir... Les mêmes états d'esprit, avoir le même état d'esprit, partager les idées et essayer d'aller aussi loin, de telle sorte que demain on puisse nous reconnaître en tant que mineurs.
13: Et est-ce que vous voulez nous dire un peu c'est quoi vos revendications dans le collectif? C'est quoi aujourd'hui la situation des mineurs isolés à Lyon?
16: La situation des mineurs isolés à Lyon, c'est vraiment horrible et très très compliqué parce qu'on passe d'abord par une évaluation, plus précisément au forum qui est encadré par la métropole. Et par ce forum, c'est un peu compliqué. Leur évaluation est un peu très très compliquée parce que une fois que tu arrives, ils essayent... De valider plutôt ceux qui dont je peux dire les Arabes, au fait. Parce que, bon, quand t'es noir, c'est un peu compliqué. C'est toujours difficile. Vous savez, le noir doit toujours bosser deux fois plus que ceux qui sont de couleurs différentes aux nôtres. Bon, là-bas, au forum, lorsqu'on passe l'évaluation, on nous pose tellement de questions et... Ces questions, ça fait vraiment froid et chaud dans le cœur. Mais malgré tout ça, on parvient quand même à répondre à toutes ces questions. Et

0: pourquoi? Parce qu'on les regarde, parce qu'on ne les fixe pas dans les yeux. Donc ça, c'est un motif de notre refus. Et aussi, ils disent que la corpulence, et au milieu de la corpulence, il y a aussi notre histoire, on le raconte, mais ils ne cherchent pas à écouter. Mais par contre, quand c'est un maghrébin, lorsqu'il arrive, c'est lui qui fait du sale, c'est lui qui fait des futilités, mais c'est lui qu'on valide plus tard. Et nous qui sommes posés, et c'est comme ça, on est toujours rejetés. Donc c'est un peu ça. Mais quand même, après l'évaluation, ils nous mettent à la rue. Et quand ils nous mettent à la rue, c'est vraiment compliqué pour nous. On n'a pas d'endroit où aller. Et ils ne nous mettent même pas les provisions dans le sac pour que si c'est compliqué pour nous, on peut au moins manger le temps de prendre les forces et essayer de réfléchir comment faire. On sort là, les poches vides, sans rien. Et ils nous mettent à la porte. Si tu ne sors pas, c'est la police qui viendra te mettre hors de la salle. Bon, c'est comme ça alors que quand tu te retrouves dans la rue, et puis dans la rue tu rencontres d'autres mineurs isolés, et ces mineurs isolés aussi, tu te rends compte qu'ils ont fait vraiment longtemps dans la rue, ils ont fait des mois dans la rue, et ça prend du temps pour qu'on les reconnaisse en tant que mineurs. Ça a parti des mois, donc je peux dire 8 mois, 10 mois, d'autres même un an, avant qu'on les reconnaisse en tant que mineurs. Vous voyez, et pendant ce temps qu'ils sont dans la rue, personne ne prend soin d'eux. Bon, je pourrais dire le collectif, il y a un collectif, le collectif de
1: Benkadi.
0: Le collectif, il y a un collectif.
2: Soutien Migrants Croix-Rousse.
0: Voilà, nous avons un collectif Soutien Migrants Croix-Rousse. C'est ce collectif qui nous aide constamment. Bon, c'est ce collectif qui nous aide franchement. Parce que parfois, quand on en manque à manger, bon, c'est ce collectif qui vient parfois nous tendre la main. Et s'il n'était pas là, vraiment, ça devait être compliqué pour nous. Et en dehors d'eux, il y en a aussi certains qui viennent nous donner des choses au campement. Parce que nous sommes au campement, plus précisément, tout près du lycée de Rouville. Et dans ce campement-là, c'est vraiment pénible. Parce qu'il y en a certains qui viennent donner les choses périmées. C'est quand c'est périmé qu'on vient nous donner là. Quand on regarde la date de péremption, ils apportent là et ça développe des maladies sur la peau et tout. Donc c'est un peu ça. Et, ouais.
2: Et peut-être pour donner un peu le contexte, c'est qu'il y a d'abord cette première évaluation qui est faite par Forum Réfugiés. Et ensuite, du coup, où il y a beaucoup de personnes qui ne sont pas reconnues mineures à ce moment-là, et après, il y a une très longue période pour faire un recours juridique, au terme duquel il y a beaucoup de personnes, je crois que c'est 75%, c'est ça, des personnes qui sont après reconnues comme mineures. Et pendant toute cette période, du coup, le fait de ne pas avoir été reconnue mineure au début, ça fait qu'il n'y a pas de prise en charge au titre de la protection de l'enfance. Il n'y a pas non plus de prise en charge par l'État, puisque l'État, c'est pour les adultes. Et du coup, il y a ce vide juridique qui fait qu'il n'y a pas de prise en charge à ce moment-là.
0: Évidemment, évidemment. Depuis que je suis arrivé au campement, bon, il y en a beaucoup qu'on a reconnus en tant que mineurs. Mais avant d'être reconnus mineurs, ils ont traversé les moments de tempête très violentes. C'était vraiment très compliqué pour eux. Mais ce qu'il en reste, c'est que une fois qu'ils sont reconnus mineurs, on ne cherche pas à vouloir valoriser cela. Normalement, c'est un truc qu'on devait, mettre sur des bases, ceux peut-être qui doivent faire le recours. Si on ne les a pas reconnus en tant que mineurs, s'il faut faire du recours, on doit les loger dans un endroit propre et bien organisé là, de telle sorte que les jeunes peuvent être à l'abri du froid, du vent et de la chaleur.
3: Et on a vu notamment que vous avez réussi à avoir un rendez-vous à la métropole le 25, c'est ça, le 25 juin. Ça a donné quoi comme aussi, parce que je sais que le collectif Solidarité entre femmes à la rue, ça a été plus compliqué, mais voilà, comment on peut raconter ça, ce que ça a donné, ou ce que ça n'a pas donné malheureusement. Voilà.

0: pour la manifestation qui s'est passée à la métropole. On a organisé et nous sommes allés à la métropole et arrivés là-bas, on a fait du bruit parce qu'on n'avait que notre voix, des pleurs et des cris. Il fallait qu'ils entendent vraiment ce qu'on ressent au plus profond de notre âme, parce que là, c'est pas seulement la peau qui est affectée, c'est aussi l'âme de l'intérieur. On est touché au plus profond de notre âme. Bon. Et là, ils ne nous ont pas reçus. On est resté longtemps à battre en train de battre les tambours et crier aussi fort, les sifflets. Mais malgré tout ça, ils ne nous ont pas reçus. Ils ont plutôt amené la police pour protéger la métropole et les infrastructures de la métropole. Mais qu'à cela ne tienne, nous n'étions pas venus là pour faire la guerre, mais on était venus juste pour qu'ils comprennent nos pleurs, nos cris, parce que nous ne pouvons pas vraiment supporter vivre dans la rue et pas d'eau potable, rien à manger et tout. Donc c'est un peu compliqué pour nous, raison pour laquelle on a fait la manifestation nous sommes rentrés sans solution. Et plus tard, ils ont fait signe au collectif de la Croix-Rousse qu'ils devaient avoir une réunion 2 jours plus tard après la manifestation. Et c'est comme ça alors qu'on s'est rendu à la métropole de Lyon et là, on a rencontré les représentants de la métropole. Si je pense bien, j'étais devant le vice-président de la métropole et ses collègues. Et une fois arrivé là, on s'est assis autour d'une table. J'étais accompagné des autres frères et aussi quelques collectifs de Rouville. Le collectif de Rouville et les collectifs de Croix-Rousse, ils étaient là pour nous assister là. Ils nous ont posé des questions pour quel était l'objectif de notre manifestation à la métropole. Bon, là, on leur a fait part. L'objectif de notre manifestation, c'est quoi? Nous voulons un logement, parce que là où on se trouve dans le campement, c'est vraiment insalubre et c'est très compliqué pour nous, c'est difficile à vivre. Quand il fait froid, c'est grave, c'est la galère. Et quand il fait chaud, là encore, c'est très compliqué parce que vous-même, vous voyez la température qui est très dangereuse parce qu'il y en a beaucoup de morts qu'on entend sur les réseaux sociaux ici en France. Bon, vous voyez, bon, c'est comme ça. C'est très compliqué pour nous de vivre dans les campements. L'eau qui n'est pas aussi potable, hormis de l'eau, vous voyez. Les vêtements que nous portons et il n'y en a pas aussi nous n'avons pas aussi les cartes de bus qui nous permettront de se déplacer parce qu'il faut peut-être aller au secours populaire, il faut emprunter du bus, il faut aller sur les endroits où on peut manger à midi, les endroits où on peut manger le soir dans les endroits reconnus par l'État, ils ne savent pas trop. Bon, c'est là. Il y en a certains qui s'en vont, il y en a qui ne partent pas parce que c'est loin et c'est pénible pour eux. Vous voyez, il n'y a pas les cas de transport. C'est pourquoi nous sommes obligés de voler les métros à chaque fois, même si parfois nous sommes arrêtés, ils prennent nos noms et ils nous donnent des amendes. Les amendes 70 euros et tout. Bon, c'est, vous voyez. Et ça peut nous suivre demain, on ne sait pas. Et tout ça, c'est encore le problème de la métropole. Et à la métropole, on a essayé de mettre certaines bases. Tout d'abord, pour le forum qui ne reconnaissent pas les jeunes en tant que mineurs, mais plus tard, ils sont reconnus mineurs. Au moins 95 sont reconnus mineurs. Et hormis de ça, il y a aussi les transports. Parce que c'est la métropole, normalement, qui délivre les cartes de transport. Normalement, la métropole doit donner le transport, ils doivent donner les cartes de transport pour les déplacements, les différents déplacements du jeune mineur isolé. Mais ils nous ont dit le 14, ils nous feront signe. Ils vont nous dire réellement ce qu'ils en pensent, donc s'ils ont trouvé des solutions. Mais s'ils ne trouvent pas de solutions, on reviendra encore et encore jusqu'à ce que notre voix soit écoutée. Et hormis aussi des transports, il y a aussi
1: logement, transport et...
0: Bon, il y avait le logement, le transport et aussi le forum qu'ils doivent regarder. Et hormis du forum, il y a aussi
1: le recours.
0: Parce que la durée du recours, c'est tellement aussi long, c'est très très long. Donc on a mis sur pied, on a essayé de leur faire part. Ils ont dit oui qu'ils vont essayer de voir comment est-ce qu'ils vont faire pour réduire la durée du recours. Parce que beaucoup sont dans le campement, ils attendent seulement. On a les papiers qui prouvent, mais ils ne veulent pas approuver que nous sommes des mineurs. Et là, ça devient vraiment compliqué pour nous. Bien sûr qu'on n'est pas venu ici en France par voie légale, mais il faut au moins qu'ils reconnaissent notre droit en tant que mineur. Parce que pour nous, c'est très compliqué de vivre cela. Merci.
2: Oui. Et comment ça se passe pour l'accès à l'école, à la scolarité?
1: Affaire de l'école... Quand même, on ne dit pas qu'il y a trop de problèmes là-bas parce que les soutiens qui nous suivent, quand même, ils sont bien organisés par rapport à ce truc. Vu qu'une fois on se laisse au front, quand on vient, ils vont nous proposer d'aller au secours populaire en attendant qu'on fasse des tests d'école normale. Parce que même moi, j'ai déjà fait test d'école normale, mais pas cette année. Ils m'ont dit l'année prochaine. L'année prochaine, du coup, je vais commencer l'école normale. Quand même là-bas, il n'y a pas assez de difficultés.
0: Et comme on parle d'école, bon, la plupart des jeunes s'en vont au secours populaire, parce que c'est le secours populaire qui remet les jeunes à nouveau, puisqu'on est dans la rue. Il y en a beaucoup qui ne savent pas totalement bien s'exprimer en français, qui ne savent pas lire. Bon, le secours populaire accompagne les jeunes, ils permettent aux jeunes de savoir lire, écrire et permettre aux jeunes de s'intégrer dans la société. Ouais.
2: Et on a vu qu'il y avait une coordination nationale des mineurs isolés en lutte. Est-ce que vous y participez? Est-ce que vous voulez en parler?
1: Bah oui, bien sûr. Et vendredi passé, on était à Marseille. C'est une réunion collectif entre les villes de France. On était nombreux. Avant, on ne savait pas qu'est-ce qu'on doit faire, à qui on doit attaquer pour réclamer notre droit. Et du coup, on a participé là-bas et nous a montré où aller pour réclamer notre droit.
0: Bon, quand nous sommes arrivés à Marseille, on a rencontré plusieurs collectifs. Et ces collectifs, ce sont les personnes isolées comme nous. Comme nous sommes arrivés là, parce que nous avons été invités, et ce sont toujours ces jeunes qui ont payé notre transport pour qu'on participe à cette réunion. Parce qu'il y avait les jeunes de Tours, les jeunes de Marseille, de Paris, de Lille et tout. Donc il y avait plusieurs, dans les quatre coins et recoins de la France. Oui, il y avait les jeunes là, on s'est rencontrés et on a causé, on a essayé de mettre sur pied les solutions. Et après ça, on a essayé de festoyer parce que c'est pas tous les jours qu'on se rencontre. Et on a aussi profité aussi un peu de la ville de Marseille, précisément la plage. Oui, mais qu'à cela ne tienne, quand même, la ville de Lyon est plus belle que la ville de Marseille. En dehors de la plage qu'il y a à Marseille, bon, l'architecture de France, de Marseille, elle est très vieille par rapport à celle de Lyon. Donc vive Lyon.
2: C'est vrai que ça donne de la force de voir plein de collectifs qui se créent, les collectifs des mineurs isolés et pas juste des collectifs de personnes qui les soutiennent, et de voir que vous vous mettez en lien et tout. Enfin, la force, elle est collective, quoi.
0: Oui, évidemment, c'est vraiment important de se rencontrer parce qu'on dit l'union fait la force, fait vraiment la force. Et après cette réunion, on s'est entretenu et on a dit la prochaine réunion, ça serait ici à Lyon. Eux aussi, ils vont venir, on va les recevoir. Bon, on va les souhaiter la bienvenue aussi. Ça serait très bientôt, mais c'est qu'ils suivent, ils viendront. Ils vont nous accompagner pour la lutte. Et ça, c'est vraiment formidable.
3: Et ça donne de l'espoir pour la suite. Et on voulait aussi vous demander, qu'est-ce que vous avez besoin, enfin, les gens qui nous écouteraient là, comment ils pourraient venir vous aider, ce dont vous avez besoin, comment, pour la lutte, pour vous, etc.
0: Bon, ce que nous pouvons dire pour ces personnes qui veulent venir nous aider, c'est que quand ils... S'ils ont des matériels, y compris des chaussures, des vêtements, dont les accessoires qui peuvent aider à contribuer à la santé, à l'épanouissement du jeune, bon, ils savent déjà l'adresse, c'est précisément à Rouville, tout face au lycée de Rouville. Oui, donc c'est un peu ça, à manger et surtout... S'il y a les choses à manger, s'il vous plaît, regardez bien la date de péremption avant de nous apporter, sinon ça peut nous créer des véritables problèmes de santé.
1: Et aussi, on a un compte Instagram qui est écrit Collectif des jeunes mineurs isolés de Rouville.
2: Est-ce qu'il y a des dates ? Est-ce qu'il y a des prochaines dates ou événements à venir où on peut venir vous soutenir ?
1: On pense, oui.
2: Ok, on transmettra l'info à la radio alors.
0: D'accord.
2: Est-ce qu'il y a d'autres messages que vous voulez faire passer ?
0: Bon, le message que je peux faire passer à toute la communauté de Lyon et au-delà des frontières de Lyon, c'est que, de grâce, on est tous égaux. Il n'y a pas de différence entre nous, parce que si tu te blesses, le sang qui coule entre tes veines, c'est le même sang qui coule sur le mien. Écartez-vous du racisme, parce que le racisme, je le vis chaque jour. Et malgré ça, ça me rend encore plus fort, ça nous rend plus fort. On avance la tête haute, parce que, comme Thomas Sankara a dit, l'esclave qui n'est pas capable d'assumer sa révolte ne mérite pas qu'on s'apitoie sur son sort. Donc c'est pourquoi chaque jour on essaye de batailler, de se lever et lever toujours la tête haute et aller de l'avant. Oui, c'est un peu ça. Et j'aimerais vraiment que vous faites tout et tout pour ne pas dénigrer les personnes semblables aux nôtres.
2: Merci beaucoup.
3: Merci, ouais.
0: Ouais, merci aussi.
3: Tu nous avais proposé de,
0: de ouais.
3: Si tu fais de rapper donc
0: ouais, je fais du rap, vous savez, depuis la musique, c'est un truc qui m'a vraiment aidé. Ça m'a vraiment aidé parce que parfois quand je me retrouve dans la solitude, c'est dans cette solitude que je retrouve ma voix, et c'est la musique qui m'isole, qui me permet qui me redonne la force parfois, et de continuer d'avancer, même si, quand je tombe encore plus bas et sans espoir et tout, mais la musique revient, ça me redonne l'espoir, vous savez. C'est un peu ça. C'est en passant par là que j'écris un peu quelques tests et tout.
3: Donc je sais pas si
4: quoi,
2: on lance le son.
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0: Merci, merci beaucoup Franck. Merci tout le monde pour l'interview. Merci Franck et Omar d'être venus pour répondre à nos questions. Merci Franck pour le son. Et on enchaîne avec une chronique sur la sécurité sociale de l'alimentation présentée par Sido.
1: Alors, salut tout le monde. Alors, ça n'a pas grand-chose à voir, mais ça va parler quand même d'alimentaire et de qualité de nourriture. Effectivement, c'est toujours mieux de ramener des choses aux personnes qui soient en bon état. Donc, la sécurité sociale alimentaire, c'est, on va rêver ensemble, avoir une carte de sécurité sociale pour se soigner presque gratuitement et avoir une carte de sécurité sociale alimentaire pour manger presque gratuitement. Bon, c'est pas un rêve ni une utopie, c'est la réalité. Et c'est la réalité pour la sécurité sociale alimentaire, comme la sécurité sociale qui permet de rembourser une grosse partie de ses soins et de se soigner gratuitement, en tout cas en France et pour une partie des personnes, et ce serait bien que ce le soit pour tout le monde. La sécurité sociale de l'alimentation prend des formes un peu différentes en fonction des villes. Je vais vous parler du cas de Montpellier. Donc, pour Montpellier, la caisse alimentaire commune, inspirée de la SSA, donc Sécurité sociale de l'alimentation, est un budget commun issu de fonds publics et privés et de cotisations des citoyens et citoyennes. Elle permet aux habitants de dépenser chaque mois 100 euros via une monnaie solidaire, la MONA, à Montpellier, dans des lieux de distribution alimentaire qui répondent à des critères élaborés collectivement. Épicerie, groupement d'achat. La caisse favorise l'accès à des aliments sains, produits dans des conditions respectueuses de l'environnement et qui contribuent au développement de circuits de production et de distribution durables. Les lieux et productions choisis sont décidés par un comité local qui, par de longues discussions et par plusieurs votes, ont décidé les lieux et sont allés les tester. Pour le financement, alors attendez, je reprends mes petites notes. Pour le financement, les personnes participent en fonction de leurs moyens. Donc à Montpellier, il y a eu un test avec 500 foyers qui participent et qui ont été tirés au sort pour être représentatifs sur des critères d'âge, de revenus et de composition de foyers. Chaque mois, ces 500 foyers cotisent selon leurs moyens jusqu'à 1 euro minimum et reçoivent une allocation de 100 à 220 mona. Donc 1 mona égale 1 euro. Donc 100 à 220 euros en fonction du nombre de personnes dans le foyer. Je me suis un peu perdue, désolée. De leurs moyens, comme pour la sécurité sociale et l'impôt et les cotisations patronales. Et donc, à Montpellier, cette caisse est complétée par des subventions publiques et privées, comme pour la sécurité sociale finalement. Reversée aux habitantes qui y participent sous force d'une monnaie, le but est donc de mieux se nourrir, quels que soient les moyens, et que ce n'est pas un luxe de bien se nourrir. Elle a été initiée à la base par un collectif de 25 organisations du territoire et vise à réduire les inégalités d'accès à l'alimentation et lutter contre la précarité alimentaire. Donc, la réponse majeure à la précarité alimentaire est souvent l'aide alimentaire, de base, dans notre modèle, et c'est un mode plutôt caritatif, donc de don, fortement imbriqué au système alimentaire industrialisé et super productif. La sécurité sociale de l'alimentation permettrait de ne plus être précaire, mais de faire partie d'une logique naturel et égalitaire de tout le monde peut se nourrir de façon saine et durable et le choisir. Je me suis perdue. Bon voilà, en tout cas, j'ai pas fait d'assez grosses recherches là-dessus, mais je trouvais que c'était hyper intéressant de commencer à en parler, quitte à continuer. Il y a, dans la sécurité sociale alimentaire, il y a des tests qui se sont faits aussi à Lyon, dans le 8e. Dès que j'aurai plus de réponses, je viendrai vous parler aussi de ça, parce que ça me semble un petit peu intéressant de pouvoir manger des choses qui soient plutôt bonnes, qui soient en bon état, et que plutôt que ce soit des dons de personnes, qu'on puisse, en fonction de ses moyens, donner un peu d'argent, en recevoir beaucoup pour se nourrir qualitativement et surtout sortir des circuits de production capitalistes qui sont les énormes supermarché, même si on aime beaucoup les trucs sucrés, gras et mauvais, le problème c'est que tout est alimenté par des énormes entreprises qui se mettent plein d'argent sur le dos et qui en plus font travailler des personnes, pratiquement comme de l'esclavage moderne. Donc voilà, c'est pour commencer une réflexion autour de la sécurité sociale de l'alimentation que j'avais fait ce petit sujet que je n'ai pas terminé.
0: Merci beaucoup Sido, on a hâte de l'épisode 2 avec les remontées de terrain directement du 8e arrondissement. On enchaîne avec une pause musicale et comme chaque semaine, on vous passe un projet de Rebecca Warrior. Cette semaine, c'est un son de Mansfield Tia, donc son projet, qui s'appelle « Ni morte, ni connue ».

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1: Flash info, des notes ont été retrouvées sous une table de Radio Canu, donc la chronique peut donc se poursuivre. C'est parti, Sido.
2: C'est très mal organisé. Donc, c'était juste pour vous faire des points de contexte par rapport à comment ça s'était organisé à Montpellier. Je trouvais ça intéressant comment le comité local s'était organisé. Donc, le comité social, qui est comité de l'alimentation, donc qui ressemble à la sécurité sociale de l'alimentation. Donc, il a été constitué de base par la métropole de Montpellier et les différentes associations liées au projet. Donc, il y en a plein. Et qui avaient l'idée de faire ça. Et ils sont allés proposer, notamment aux habitants et habitantes de quartiers prioritaires et ou usagers et usagères de l'aide alimentaire, de participer aux discussions autour de l'alimentation. Et ils leur ont proposé des conférences gesticulées sur la sécurité sociale alimentaire, des ateliers de cuisine, des balades d'alimentation pour aller voir les différents lieux. Puis après, il y a eu des longues discussions, ça a pris plusieurs années, parce que je crois que le projet, si je ne me trompe pas, a commencé vers 2019, et c'est vraiment lancé en 2023. Donc, il y a eu donc la création d'un comité d'usagers et usagères qui allait décider des lieux et des points de vente pour pouvoir utiliser la MONA et donc où pouvait être utilisée cette sécurité sociale alimentaire. Et donc, ce comité, il s'est créé avec les missions du comité qui seront définir les critères d'accès à la caisse, les modes de fonctionnement de la caisse et les critères de conventionnement des lieux. Donc, le comité citoyen, il interagit avec les pouvoirs publics et les membres du collectif Territoire à Vivre. Donc, dans le collectif Territoire à Vivre, il y a le Secours catholique, Éperluette, qui est une épicerie un peu équitable, qui avait déjà fait les tests en donnant des tickets à des personnes, des tickets qui coûtaient 1 euro et qui en valaient 5 pour aller acheter des choses sur un marché à Montpellier, je ne sais plus lequel malheureusement. Le Petit Débrouillard, le Secours Populaire et d'autres associations. Je ne les ai pas toutes notées parce qu'il y en avait au moins 16. Donc, ce comité citoyen, après ça, il a donc choisi 28 productrices, 9 artisans, artisantes et 12 magasins. Donc à Montpellier, c'est dans ces lieux-là, je crois que c'est 49 si je compte pas mal, dans lesquels la MONA peut être dépensée. Donc il y a 61 membres du comité citoyen de l'alimentation qui se retrouvent tous les mois pour rediscuter, mais qui ont donc fait des discussions bien en amont pour choisir les lieux. Et c'est financé à 52% par les cotisations des participants et participantes, donc comme je le disais tout à l'heure, à hauteur de 1 euro minimum, et ça peut aller à plus en fonction des foyers et de combien les personnes gagnent, et à 48% par des subventions publiques privées. La cotisation moyenne des foyers et des personnes qui participent donc à cette sécurité sociale alimentaire à Montpellier est de 50 euros par mois, pour se retrouver donc par mois avec 100 euros à 200 euros. Donc c'est quand même pas si mal. Et pour les prises de décision, je trouvais ça intéressant juste d'en reparler, parce que leur prise de décision dans ce comité alimentaire pour choisir les lieux et pour se décider collectivement, puisqu'ils sont 61 membres, les prises de décision se sont faites d'abord avec la recherche du consensus, en discutant ensemble quels sont les lieux, pourquoi tel produit, pourquoi tel producteur, productrice. Puis, si aucune objection valide n'est formulée, la décision est validée de choix. Si par contre, il y a des objections valides qui sont formulées, là, on fait la recherche du consentement. Et donc, il y a les personnes qui ont fait des propositions précisent certains points pour lever les objections. Voilà, c'est une recherche qui peut mettre un peu de temps. La proposition est modifiée et amendée en fonction des nouvelles propositions et de nouveaux points rajoutés, de nouvelles formulations. S'il n'y a aucune objection, on revient à une décision validée. Et si ce n'est pas le cas, le processus s'enlise et si le processus s'enlise et prend trop de temps, il y a donc abandon du consentement. Et à ce moment-là, c'est le vote à 50% plus une voix qui est adoptée. Et donc les lieux sont adoptés dans ce sens-là. Mais de base, dans l'idée, c'est d'abord de rechercher un consensus, puis un consentement. Et si après toutes ces étapes-là, il n'y a toujours pas de décision collective ou d'arriver dans la recherche du consentement, c'est arriver à se mettre d'accord avec quelque chose avec lequel on est en opposition, mais on peut quand même arriver à vivre avec. Et à la fin, c'est au vote. Donc voilà pour les petits points des feuilles perdues sur la sécurité sociale de l'alimentation et effectivement en septembre, prochain chapitre.
1: Merci Sido pour cette seconde partie qui a tenu toutes ses promesses. Et on réenchaîne avec Franck qui avait encore un texte à rapper. Et donc c'est parti pour Franck.
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0: Merci beaucoup.
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2: Merci beaucoup, Franck, pour ce deuxième couplet. On revient à Sido, qui cette fois va nous parler de la présomption de légitime défense pour les forces de l'ordre.
3: Alors oui, il y a une nouvelle proposition de loi N691 qui vise à reconnaître une présomption de légitime défense pour les forces de l'ordre dans l'exercice de leurs fonctions. Ça a manqué, je crois. Donc, ces deux lignes ajoutées au code de la sécurité intérieure qui autorisait déjà les flics, gendarmes, en gros, à l'utilisation de leurs armes pendant leur service quand leur vie ou celle d'autrui est menacée, on l'a vu tellement de fois. Voilà ce que dit la proposition de loi portée par Vauquiez notamment. La nouvelle proposition de loi, donc N691, vient rajouter ces quelques lignes avec un petit texte en accroche. Chaque jour, policiers, gendarmes et autres agents s'exposent à des risques croissants pour défendre nos libertés, nos biens et notre intégrité. Il va falloir nous dire quelle liberté ils défendent. Les chiens de la garde de la classe bourgeoise, qui étaient déjà plutôt bien couverts par la justice, leur justice et leurs institutions vont l'être encore plus par cette proposition d'instaurer, d'instaurer une présomption de légitime défense. Et aussi, le texte rappelle que cela renforcera la protection juridique des agents pour éviter une situation d'insécurité juridique dissuasive qui pèse sur leur capacité d'agir. Car oui, les policiers, les gendarmes ont quelque chose qui pèse sur eux, malheureusement, c'est la justice, apparemment, quoi, on le voit pas tellement. Pourtant, cela ne les empêche pas d'agir et ils ne sont pas souvent virés de leur profession, mis au placard ou mutés. Comme par exemple pour Zineb Redouane, morte à Marseille après avoir été visée par une grenade lacrymogène, le policier n'a jamais été sanctionné. Pour Naël Merzouk, la justice se fait encore attendre pour le policier qui l'a tué à bout portant en 2023 dans sa voiture. Donc cette loi est bel et bien un permis de tuer, ce qui n'est pas nouveau, mais donne un pouvoir encore plus grand aux forces de l'ordre pour sauvegarder la vie des plus riches d'entre nous, éviter la rébellion, les manifestations, les contestations contre les privilèges, le racisme, la domination de quelques-uns sur tous. Et que reste libre le marché, la libre concurrence, le système méritocratique et raciste, la course à Mars, l'innovation technologique, les viols de masse, les GAFAM, protéger le système capitalisme et le maintenir à tout prix.
2: Merci beaucoup Sido. C'est édifiant et loin d'être réjouissant, comme d'habitude quand on parle de la police dans ce pays. On a Annie cette fois qui veut nous rajouter quelque chose sur le sujet.
4: Je vais juste faire un petit commentaire, mais pour dire que c'est une tendance de fond depuis les 40 dernières années et que le principe de légitime défense en fait ne fait que évoluer de pire en pire et qu'en fait cette loi-là, du coup, ne fait que rajouter une pierre sur cet édifice qui amène à des systèmes fascistes, hein, disons-le tel que c'est. Et que typiquement la dernière évolution qui a été notée, c'était justement le droit de tirer si les policiers soupçonnaient qu'il y a un risque de crime après. Ce qui déjà a été un marqueur. Tout à fait. La loi Cazeneuve. Justement, donc du coup, c'est une loi qui a été votée en 2017 et qui n'a fait que augmenter le nombre de morts dues à la police, et entre autres sur, par exemple, des fuites ou des gens qui avaient peur de la police et qui du coup partaient en voiture ou autre et qui du coup se faisaient tirer dessus, ce qui était interdit avant, parce que selon eux, il y avait un risque que la personne peut-être dans 50 mètres écrase quelqu'un d'autre, et que du coup cette loi-là, comme on l'a vu avec la loi Cazeneuve en 2017, en fait, risque de encore augmenter le nombre de morts dus à la police. Et puis, ce sera bien sûr toujours les mêmes qui vont se faire tuer, c'est-à-dire les personnes noires, arabes et prolétaires. Et voilà, et que du coup, le nombre de morts risque encore d'augmenter si cette loi-là est votée, ce qui n'est encore pas le cas. Et on espère que ce sera pas le cas. Voilà, désolé pour cette note pas joyeuse pour un rond.
5: Bon, et j'ai une chose à rajouter aussi. En tant que mineur isolé dans la ville de Lyon, bon, tout récemment, dans le campement, il y a eu l'arrivée du sous-préfet au campement, accompagné de ses collègues. Bon, je sais pas trop, mais quand même de ses accompagné par la mairie du premier, par le maire de la mairie du premier. C'était quoi la venue? Bon, ils étaient arrivés, c'était pour nous faire signer des papiers pour le retour volontaire. Et insistant et persistant sur ce fait. Et hormis de ça, ils nous ont fait, ils nous ont aussi raconté qu'il fallait qu'on aille signer l'asile. Et comme nous n'avons pas encore l'âge pour aller signer, pour aller faire l'asile, bon, ils ne faisaient qu'insister, ils disaient qu'ils vont nous trouver des logements et tout. Là, ils vont nous trouver des logements. Mais alors que tout ça n'était qu'un piège, mais on avait détecté ce piège et on leur a fait part. Si vous voulez nous aider, c'est de nous trouver un logement d'abord et après accélérer le recours et éviter de mettre les gens dans la rue parce que c'est toujours la métropole qui met les gens dans la rue. Et après ça, il m'a fait part. Et après ça, il m'a fait part, madame madame le sous-préfet de Lyon, elle a fait part, elle a dit, je lui ai posé plutôt la question en lui disant, quand elle s'en va en Afrique, est-ce qu'elle paye un visa pour se retourner pour aller en Afrique? Elle m'a dit non. Et pour se justifier, elle dit, c'est après 3 mois. C'est après 3 mois. Elle dit, c'est après 3 mois. Après 3 mois sur le territoire africain, ils sont obligés de renouveler leur carte de séjour. C'est où je lui ai fait pas. Mais par contre, c'est injuste. Parce que pour l'Africain, pour arriver ici en Europe, il lui faut un visa. Et pour avoir ce visa, c'est comme si c'était peut-être l'entrée pour le paradis. C'est un enfer et c'est très difficile pour nous pour obtenir le visa pour arriver ici là et raison pour laquelle beaucoup prennent la direction de la mer. Beaucoup sont décèdent dans le désert, la mer Méditerranée et tout ça. Et s'ils décèdent en mer, s'ils décèdent dans le désert, la mer Méditerranée, c'est aussi à cause des autorités tunisiens, libyens et marocains. Parce que, et beaucoup plus les autorités libyens et tunisiens. Parce que en Tunisie, l'Union européenne finance des millions et des multimillions pour repousser les migrants dans le désert en prenant sur eux leur argent, leur passeport, leur carte d'identité, tout. Et là, jette dans le désert sans eau, sans nourriture, sans vêtements pour se protéger contre le froid. C'est vraiment compliqué pour les migrants qui se retrouvent en Tunisie. Et je tiens à leur donner de la force. Et quand elle dit il n'y a pas assez d'argent pour nous héberger, mais ils sont forts pour déverser des grosses sommes pour tuer nos frères dans la mer Méditerranée et envoyer dans le désert. Vous voyez? Moi, j'ai assisté à la mort de plusieurs frères. Étant dans le désert, j'ai assisté à la mort et en haute mer. La garde marine tunisienne, quand ils vous attrapent en haute mer, ils enlèvent le moteur et vous abandonnent sur l'eau. Et quand ils disent au capitaine d'arrêter le moteur, le capitaine arrête le moteur, mais il y a un problème si le capitaine n'arrête pas, il commence à créer des vagues. Et ces vagues, ça tue beaucoup d'Africains. Beaucoup meurent dans la mer. Donc, et s'il faut faire un recensement, on part à des millions de morts. Des millions de morts. Et ça, c'est à cause de la contribution de l'Union européenne. Et ce que je peux dire, l'esclavage n'est pas terminé. En tant que noir, avoir une couleur de peau noire, c'est avoir le cardio. C'est avoir le cardio. Parce que si tu n'as pas le cardio, tu ne vas pas être fier de ta couleur de peau. Mais si nos ancêtres ont pu avoir ça, nous, on le garde avec fierté. Et regardez un peu au niveau de l'Afrique. L'Afrique n'a rien à envier au monde. Mais le monde a envie à l'Afrique. parce que l'Afrique regorge beaucoup de, d'opportunités, mais les opportunités qui nous tuent et qui est au profit de l'Occident. Donc, c'est pourquoi nous, en tant qu'Africains, je peux dire, on est tous des frères, qu'on essaye de former un et éviter le racisme, parce que même étant dans les bus, je ressens ce mépris. Quand j'entre dans le bus, certains ils mettent la main sous le nez, et certains, si peut-être j'ai la place auprès de moi, ils ne veulent pas s'asseoir. Pourquoi ? Parce qu'ils croient que je sens, parce qu'ils croient que je suis pas humain, ou peut-être je suis plus bas niveau, donc je ne fais pas partie de son statut, ou peut-être bon, leur case sociale, c'est un peu ça. Bon, et je tiens aussi à dire à la population de France et précisément de Lyon, ne prenez pas tous vos problèmes, vous déversez ça sur les immigrés. Au contraire, ce sont les immigrés qui apportent beaucoup ici en France. Ils apportent tout. Les travaux qui sont pénibles, les travaux que les Français eux-mêmes ne travaillent pas, qu'ils dénigrent, c'est cela que l'immigré s'en va travailler. Et en plus de cela, il n'est pas reconnu à sa juste valeur. Et là, ça devient un véritable problème. Ça, c'est un problème qui gangrène cette société. Et c'est vraiment pénible pour nous. C'est vraiment compliqué. Mais
2: merci beaucoup, Franck, pour tout ce que tu as raconté depuis tout à l'heure. C'était super. On arrive à la fin de l'émission. On va finir avec la traditionnelle chronique de l'agenda. Donc Annie, c'est à toi.
4: Alors juste pour vous dire que du coup il y a trois rendez-vous qui arrivent sous peu. Donc samedi demain à Roanne, il y a la Pride, une Pride rurale, le queer des prés, des vignes et des forêts qui a lieu à Roanne, donc dans le centre-ville, à 15h. Sur Lyon du coup, mais toujours samedi 4 juillet, il y a la grande marche citoyenne contre les VSS et pour une loi intégrale qui commence devant la préfecture à 16h, et il y a le Mazafest de 14h à jusqu'à tard dans la nuit. Du coup, toujours le samedi 4 avril, qui aura lieu donc place Magrand, avec plein d'activités et qui regroupe pas mal de lieux du quartier à tendance libertaire. Et pour finir, donc vendredi 10 juillet, donc semaine prochaine, de 18h45 à 22h55, à l'Illégalité, il y a le dernier bal afro avec la cantine solidaire de l'année scolaire, donc à l'Illégalité. Et voilà pour l'agenda du soir.
2: Merci beaucoup Annie, il ne nous reste plus qu'à vous souhaiter à tous une bonne soirée. C'est tout pour nous pour cette semaine. Ciao.

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0: Il est 20h03. J'essaye d'avoir un son un peu correct, mais c'est pas évident aujourd'hui. 20h03 à la pendule de la plus rebelle des radios. Il est l'heure de Noise Fucking Pollution. Alors un Noise Pollution un peu différent. Ah, pourquoi différent? Bah parce que différent, je me retrouve tout seul.
1: Eh oui.
0: Moi, Laurent, dit le grand timonier. Puisque mon camarade est parti. Ah bon, il fait une bonne action. Enfin une bonne action, je sais pas, mais en tout cas il a une bonne excuse. Une bonne excuse qui est acceptée par Noise Pollution, c'est qu'il est à un concert, enfin à plein de concerts, puisque c'est le Plein Air Fest aujourd'hui et demain, et que donc, juste à côté de Lyon là, et que le camarade Raph, il est parti avec ses bouchons d'oreilles.

Île. On n'aura fait pas là, mais il y aura quand même un beau et long morceau de 14 minutes de death metal vers la fin de l'émission, si si. Et en attendant, pas mal de choses qui sont sorties cette année en fait, donc plutôt des nouveautés et qui ont fait des morceaux un poil long. Et ça va être le cas notamment du premier morceau de l'émission qui sera le morceau le plus long, parce que bon, celui-là quand même, ça tient toute une face, toute la face du dernier vinyle de Alas, la première face. On va parler donc de Alas, un groupe suédois formé en 2011, de hard progressif très 70s. Et donc le dernier album sorti cette année qui s'appelle Panorama, excellent disque comme d'habitude avec les Alas, hein, quatrième album. Et bien le disque commence avec ce morceau de 21 minutes 30. Pour laisser après sur la face B, si on a le vinyle ou pour le reste du CD ou de votre fichier numérique, quatre autres morceaux. Et ce morceau Above the Continuum est vraiment très très bien, et c'est dommage que ce genre de morceau de 21 minutes ne soit jamais diffusé nulle part, hein, parce que c'est un petit peu long. Et ben voilà, du coup on se rattrape, on diffuse ce morceau. Donc c'est le premier morceau de ce Noise Pollution 667. Bah oui, c'est facile de retenir le numéro. La semaine dernière, on a fait la 666e avec plein d'invités. Là, c'est l'antithèse. Je suis tout seul. Alas, l'album, c'est Panorama. Et c'est le premier morceau de Noise Pollution pour ce soir.

Bon, ça commence bien, ça grésille, je sais pas ce qui se passe, on va changer de système, on change de platine et on va voir si avec l'autre, ça marche un petit peu mieux. Voilà, on va voir si on arrive à avoir un meilleur son, ça commence bien, un premier morceau, il n'y en a pas beaucoup, si je fais ça à chaque fois, on n'est pas rendu. Mais voilà. Donc on réessaye, Alas, avec sans les craquements et les bruits bizarres.

Donc voilà ce premier morceau dans ce Noise Pollution d'aujourd'hui. Nous devrions être à peu près le 3 juillet normalement. Et c'est la 667e émission. Donc on a écouté Alas, groupe qui nous vient du nord de l'Europe, de la Suède, le pays du métal. On le répétera jamais assez, c'est le pays qui a le plus de groupes de métal par habitant. Et donc voilà, donc un album de... très 70s, hein, de hard rock avec beaucoup de tendances progressives comme c'était le cas sur ce morceau qui durait 21 minutes 30, qui était donc présent sur le dernier album Panorama, sorti il y a quelques mois. Alors on change de style, on durcit un tout petit peu le ton et on va écouter du stoner maintenant. Donc mon camarade Raph a présenté il y a 15 jours le nouvel album de Eldor. Donc Eldor, c'est un groupe de stoner qui a un certain succès maintenant depuis pas mal d'années, qui nous vient au départ des États-Unis d'Amérique, qui fête ses 20 ans d'ailleurs cette année, et puis qui a migré en Allemagne il y a quelques années. C'est d'ailleurs parce qu'ils avaient migré en Allemagne qu'ils ont fait copain avec Cadavar, autre groupe de stoner, lui de Berlin, et qu'ils avaient sorti donc un album ensemble sous un nom, sous le nom de Eldovar. C'était en lien avec le confinement et l'épidémie de Covid, donc ils s'étaient rencontrés, ils avaient enregistré ce disque un peu particulier. Donc voilà, donc Eldor Stoner, alors c'est pas du stoner voilà, très désert en fait, très Kios, avec c'est plutôt un stoner avec des morceaux très longs en général, entre 8 et 10 minutes, avec une montée en puissance tout au long du morceau, en général aussi, c'est souvent construit comme ça ces morceaux, et puis voilà, avec un chant qui est particulier aussi, qui est pas un chant système caractéristique du stoner que ça, c'est plutôt un chant un peu éthéré, comme on a chez quelques groupes dans le post-metal notamment. Et voilà, tous ces mélanges-là, bon, un côté stoner, un côté doom, un côté rock psyché, oui, et un petit peu progressif finalement, fait que Eldor, c'est un groupe un peu à part, original et qui a un certain succès. Donc le dernier album est sorti il y a 15 jours, il s'appelle Through Zero. Et on va écouter le morceau qui s'appelle Strata, donc qui est le quatrième morceau qui dure un certain temps, puisque au compteur de la platine laser magique qui marche pas très bien de Radio Canu, il fait 10 minutes 48. Voilà, donc du stoner pendant 10 minutes 48.

Donc voilà un petit morceau, enfin un long morceau de Elder, extrait donc de ce 7e album sorti il y a une quinzaine de jours, Through Zero. Et on a écouté Strata, donc un morceau qui dure 10 minutes 48. Donc on retrouve Elder avec son stoner, doom, psyché, enfin tous ces mélanges-là. Très réussi, hein, l'album est vraiment... Alors les 4 premiers morceaux, moi je trouve, sont des tueries. Le 5e est très très bien aussi, mais c'est une version instrumentale. Du coup, le morceau fonctionne un peu de la même manière, avec une montée en puissance, mais sans chant. Et puis un petit morceau acoustique de fin qui est beaucoup plus anecdotique. Mais voilà, un disque très réussi, et Elder à la côte, on espère les recroiser un de ces jours de par chez nous, ça serait quand même sympathique. Alors, on était aux USA, bon, Elder vit à Berlin maintenant, mais avant aux États-Unis d'Amérique. On monte tout en haut, on va au Canada, avec Cronlands, donc groupe que j'ai présenté il y a quelques semaines, puisque leur 3e album est sorti, il s'appelle Apocalypso. Et cet album, donc Cronlands, c'est un groupe qui ressemble pas mal à Rush, donc le trio mythique de rock progressif canadien. Donc on est dans du prog avec des influences hard rock, notamment les Zeppelin, un peu comme il y avait d'ailleurs dans les premiers Rush. Et donc c'est très 70s ou 80s, un petit peu aussi. C'est un duo, en fait. Ils se sont fait remarquer avec leur 2e album, hein, qui avait vraiment pas mal plu à la critique et aux fans de prog. Et là, ils ont sorti des EP un peu New Age qui n'ont rien à voir. Et là, ils reviennent avec ce nouvel album Apocalypso, que je trouve un poil moins bien que celui d'avant, mais qui a un morceau exceptionnel et que je n'ai pas encore passé, puisqu'il est un poil long. Hein, puisqu'il dépasse, je sais pas combien parce que j'arrive pas à lire, mais il dépasse les 19 minutes à mon avis. 19 minutes 01. Donc effectivement, il dépasse de 1 seconde 19 minutes. Donc voilà, et on retrouve la capacité de Cronlands à construire des morceaux longs, un petit peu complexe mais toujours accessible. Particularité aussi, cette voix un peu haut perché qui rappelle Rush du coup. Et voilà, c'est très réussi. Donc l'album c'est Apocalypso, le groupe c'est Cronlands et le morceau s'appelle tout simplement Apocalypse. Ça commence tout doucement.

Voilà donc un long extrait de Apocalypso, le troisième album des Canadiens de Cronelands, avec le morceau presque éponyme qui s'appelle Apocalypse. Donc voilà, toujours avec Noise Pollution, il est 21h03 si vous écoutez en direct. On est au milieu de l'émission à peu près, on a passé trois morceaux, tout va bien. Bon, il nous en reste quatre, mais donc ils sont un petit peu plus courts pour la suite, notamment celui qui vient, alors un groupe qui s'appelle Green Carnation, qui vient de la Norvège cette fois, formé en 1990, entre autres par Chort. Chort, c'est le bassiste d'Emperor, donc il vient du black metal, mais Green Carnation a commencé un peu à faire du death metal au tout début dans les démos, mais très vite a proposé plutôt alors d'abord un peu de musique un peu doom, et puis petit à petit vers un heavy gothique mélodique, je pense qu'on peut dire ça comme ça. Style pas toujours facile à définir en fait dans ce groupe Green Carnation. Alors Green Carnation, ils ont fait un pari.

Donc il y a 6 morceaux sur ce disque, les morceaux sont souvent un petit peu longs, et surtout le dernier qui fait 9 minutes 15, et qui est même mon préféré de cet excellent disque. Donc c'est le 7e album de Green Carnation, on aura le 9e donc dans quelques semaines, enfin à la rentrée très exactement. Donc j'ai parlé de Short, hein, mais il y a d'autres musiciens, notamment un chanteur qui a une voix un petit peu particulière, là, Gjetil Nordhus. Et puis le bassiste qui s'appelle Stein Roger Sordal, qui a une importance, une vraie importance, parce qu'il compose beaucoup. Alors ça dépend des disques en fait, c'est pas toujours les mêmes qui composent, mais il compose beaucoup. Church, qui est le plus connu parce qu'il est le bassiste d'Emperor, et pas forcément toujours le principal compositeur, loin de là. Donc on écoute le morceau qui clôt. Donc, ce 7e album des Green Carnation, ça s'appelle Too Close to the Flame.

Voilà donc un extrait de Green Carnation, donc c'est le 7e album de ce groupe qui nous vient de Norvège et c'est le premier disque d'une trilogie, donc là c'était Dark Poem Part 1, The Chores of Melancholia et on écoutait Too Close to the Flame. Et donc comme je l'ai dit, la partie 3 de cette trilogie sortira le 4 septembre prochain. Allez, on retourne aux États-Unis d'Amérique avec un groupe qui est né la même année que Green Carnation, en 1990, qui a fait moins d'albums mais qui est largement plus connu, puisqu'on va parler de Tool. Donc Tool, c'est 5 albums seulement depuis 1990. On va écouter un extrait du troisième. Alors Tool, il y a souvent des morceaux longs, hein, parce que c'est une sorte de métal progressif. J'ai choisi un extrait de Lateralus, que j'aime beaucoup. De toute façon, les disques de Tool, ils sont de qualité, dirons-nous. Alors celui-là, donc celui sorti, je sais pas en quelle année il est sorti d'ailleurs. Très belle pochette. Avec des effets, en fait le livret est en plastique transparent, avec des dessins, enfin c'est très réussi, mais on peut rien lire sur ce disque, et même pas le nom des morceaux, hein. Enfin si, c'est écrit derrière sur un fond noir, c'est assez difficile à lire. Donc ce tableau est sorti en 2001, voilà, je l'avais perdu. Et c'est le premier album qui va atteindre la place numéro 1 dans les classements américains, le fameux Billboard 200 là. Donc c'est plutôt pas mal. Et ils vont en vendre 3 millions d'exemplaires quand même aux États-Unis d'Amérique. On peut dire que le groupe a un énorme succès, bien qu'il fasse des morceaux qui soient longs, un peu progressifs, sans être démonstratifs, hein, c'est la caractéristique de Tool. Le dernier album est sorti en 2019, donc il n'y a pas longtemps. Alors vous me direz, mais attends, en 2026, il y a 7 ans, oui mais Tool maintenant ils mettent 15 ans minimum, hein, entre les albums, c'était Firinoculum, donc là c'est Lateralus, et on écoute Lateralus aussi, le morceau éponyme, avec donc voilà, un petit Tool pour faire un petit retour en arrière. Un truc marrant sur le morceau, c'est né de chiffres issus de la suite mathématique de Fibonacci, donc c'est drôle, c'est la suite où on additionne deux termes consécutifs pour avoir le suite d'après. Et puis ça parle aussi, c'est inspiré de musique traditionnelle indienne, enfin les habitants des États-Unis d'Amérique avant l'arrivée des colons, des Amérindiens comme on dit. Donc voilà, c'est un peu le mélange de tout ça, ce morceau Lateralus de Tool.

Voilà tout l'extrait de ce troisième album sorti en 2001, Lateralus, et le morceau du même nom, groupe qui continue, hein, il y a des tournées de temps en temps. Alors quant à avoir des disques, bon, c'est un petit peu compliqué, mais on est toujours impatient puisque le dernier, Fir Inoculum, était vraiment très réussi comme tous leurs disques, mais enfin ils en ont fait que 5 depuis 1990. Toujours Noise Pollution dans cette émission avec des morceaux longs qui s'intitule d'ailleurs Ce n'est jamais trop long. Et pour poursuivre tout ça, on va durcir un peu le ton, on va aller du côté du death metal. On revient en Suède, le pays du métal, avec Opeth. Donc Opeth, groupe de métal, de death metal progressif très connu, qui a un gros succès. Qui a sorti 14 albums. On va les écouter sur le premier disque, avec le premier morceau du premier disque. Donc le disque s'appelle Orchid, l'orchidée. Et le morceau s'appelle In Mist She Was Standing. Il dure 14 minutes. Ce qui est intéressant avec Opeth, hein, c'est que le groupe a signé sur leur label, qui doit être, je ne sais pas si c'était Spinefarm ou Candlelight à l'époque, mais ils ont signé sans avoir enregistré de démo. Ils n'avaient pas de thunes pour le faire. Et en fait, il y a un bout de leur musique qui a traîné, qui a circulé, venant peut-être d'un concert, et qui est arrivé jusqu'aux oreilles d'un label. Et le label a décidé de les signer sans avoir écouté vraiment de démo. Alors que sur scène, c'était un peu, il paraît, apocalyptique. Donc il y a eu un coup de poker, quelque part. Mais sauf que quand l'album sort... Ben, ce coup de poker, il fonctionne parce que c'est une claque. Opeth va devenir un gros groupe, enfin, à l'échelle de la musique qu'ils peuvent faire. C'est-à-dire, une musique progressive, pas facile d'accès. La toute première partie de carrière est très death metal. Et puis aujourd'hui, ils ont Michael Ackerfeld, hein, qui est le leader, chanteur, guitariste, compositeur, tout ça, a mis de l'eau dans son vin en termes de voix, hein, c'est beaucoup plus mélodique. Mais il y a déjà des passages mélodiques, hein, dans le Opeth de ce premier album. Je pense qu'on va s'écouter ce morceau. À savoir que dans les trucs drôles, tout le monde n'a pas aimé Opeth à la sortie. Par exemple, Metalian, le magazine français de Grenoble, très exactement, il avait descendu le disque en lui mettant 1 sur 10. Ouais, un petit raté. Des fois, on se plante, hein. On ne perçoit pas le truc qu'il y a dans un album et puis on le met de côté, on le descend. Quelques années plus tard, aujourd'hui, on aurait quand même du mal à mettre une mauvaise note à cet album fondateur, même si c'est pas le meilleur de Opeth. C'est quand même un album important pour le groupe et pour le death metal, parce que ça amenait vraiment quelque chose de nouveau, hein, dans le death metal, lorsque ce disque est sorti. Voilà, on est au début des années 90. On écoute donc In Mist She Was Standing, le groupe Opeth.

Donc voilà le premier morceau du premier album de Opeth. Imaginez à l'époque quand des gens ont écouté ce premier disque et qui commence quand même par un morceau de 14 minutes, pas du tout facile d'accès, qui part un peu dans tous les sens. Et voilà, et ça va marquer. Alors il y a ceux qui détestent à l'époque, ceux qui adorent, ceux qui défendent. Et mais bon, voilà, une belle carrière pour Opeth, hein, qui en est à son 14e album sorti, peut-être l'année dernière, il me semble. Donc là, l'album qu'on a écouté, c'est Orchid, sorti en 1995. Et qui est un très bon disque, même si c'est pas dans les considéré comme le meilleur album de Opeth. Il est quand même très très bien. Il est 21h45, il nous reste un quart d'heure, donc du coup on va s'écouter un dernier morceau qui va durer 13 minutes 27. Et on change de style, un style qu'on n'a pas fait, forcément quand les morceaux longs, dans ce genre d'émission avec que des morceaux longs, on est plutôt dans le progressif quand même. C'est un peu inévitable. On a fait progressif en 70, du stoner un peu progressif, du death metal progressif, du progressif alternatif, on pourrait dire pour Tool, du heavy progressif pour Green Carnation, et là, on va faire un truc qui est en fait pas progressif du tout, mais qui est long quand même. Puisqu'on va faire écouter du doom, du vrai doom, un peu une sorte de groupe ultime de doom metal, qui s'appelle Reverend Bizarre, groupe finlandais qui a existé entre 1995 et 2007. Quand ils se sont formés, ils ont annoncé très vite dans les interviews qu'ils feraient 5 albums et après ils s'arrêteraient. Bon, en fait, ils ont fait 3 albums, ils se sont arrêtés. Après, ils se sont mis dans d'autres groupes. 5 albums plus quelques EP. Alors, il y a des EP qui durent 70 minutes, donc c'est des EP qui sont plus longs que des disques. Hein. Mais officiellement, il n'y a que 3 albums. Donc, on va écouter un extrait de l'album numéro 2, qui s'appelle, du deuxième album, qui s'appelle To Crush the Insect. Et on va se quitter avec ce morceau qui s'appelle Slave to Satan. Alors c'est marrant parce que ce morceau il est sorti en single avant la sortie de l'album. Quand il est sorti en single, il faisait 20 minutes 59. Il faut être fou pour sortir un single de 20 minutes 59 quand même. Et il sera numéro 2 dans les charts finlandais pendant plusieurs semaines. Mais en fait, quand ils vont le mettre sur le disque, bon le disque est bourré, c'est un CD, il est bourré à ras-bord. Peut-être c'est ça qui a fait que le morceau il a diminué en taille puisqu'il va faire que 13 minutes 27 par rapport aux 20 minutes 59 de la version single. Donc voilà, ce sera le dernier morceau, on se retrouve la semaine prochaine avec le retour de Raph et d'une émission normale. Bonne soirée, bonne semaine, bon week-end, et donc on se quitte avec ce morceau. Alors c'est vraiment du doom de chez Doom. Révérende bizarre, si on n'aime pas le doom, c'est inaccessible totalement, parce que c'est un peu ultime ce qu'ils font, sur leurs 3 albums d'ailleurs, qui sont excellents si on aime ce genre de choses. Ça joue au ralenti, hein, faut quand même le dire, parce que c'est normal, c'est du doom, révérende bizarre, bye bye.

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Dans l'ordre, vous venez d'écouter sur les trois derniers morceaux. D'abord, Issa Djuma and Super Wanyaka Stars, qui vous chantait Wacha Wasame. Et puis après, c'était Omar Suleiman avec Jani. Et à l'instant, c'était Portiched avec Glory Box.

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Vous avez pu écouter dans l'ordre De l'air, le groupe de Thierry Lafitte avec le titre Il pleut. Ensuite, c'était Nicolas Tarik et le morceau Gibraltar. Et enfin, Chfedran avec le titre One Day. 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

0: Et oui, vous êtes sur Radio Canu, c'est les bandes continues et on vient de s'écouter Gwendoline avec Audit RTT. Ensuite, celui de Cheval Hongrois avec le titre Les Fagots. Et pour terminer, Tôle Froide avec une reprise de Mylène Farmer, évidemment, que vous aurez reconnue, qui s'appelle Maman a tort. Et ben voilà, bonne écoute sur Radio Canu.
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0: 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On a écouté à l'instant Tori Amos avec Trouble's Lament, juste avant les Mastodons avec One More Round the Sun, et encore avant les Ogres de Barbac, Radio Canu le plus rebelle des radios.
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1: C'était la dernière chanson toute fraîche sortie de Fréhel, la valse des coups de pied au cul. Et avant, c'était Jean Berthola chantant Brassens, l'Antéchrist. 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

0: Yes Radio Canu, en mode rap, on a commencé avec MC Acro et la combinaison avec Cavelli pour la tune Casse-Pipe. Ensuite on a continué toujours avec du local, le Big Okis en combinaison avec le Grand Bazar, les Suisses, un gros big up à eux avec la tune Espresso Spliff, grand lyriciste, big up Okis. Et on a fini avec Kérou, la tune c'est rien de grave, Radio Canu, Radio Rap.
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0: Et oui, vous êtes toujours sur le 102.2 de la plus rebelle des radios. Et on vient d'écouter trois morceaux, dont le premier s'appelait Crédule de Maccabée et le Zombie Orchestra. Le second, c'était Le Magicien de Lenbach. Et là, on vient d'écouter la bande-son de Kima.
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Vous avez pu écouter dans l'ordre De l'air, le groupe de Thierry Lafitte avec le titre Il pleut. Ensuite, c'était Nicolas Tarik et le morceau Gibraltar. Et enfin, Chfedran avec le titre One Day. 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

Vous êtes bien sur Radio Canu et vous venez d'écouter Unwound avec Message Received, Cursed avec le morceau Hawaii et Jello Biafra and the School and the Guantanamo School of Medicine avec Neo Feudalism.

0: 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On vient de s'écouter dans l'ordre El Mato a un Policía Motorizado avec leur morceau La Noche Eterna. Après, c'était Sunrise de Mona B, une artiste française qui vit au Québec. Et ensuite, c'était Parajo Consentle du groupe Sonorom Pepera. 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

Vous avez pu écouter dans l'ordre Alain Bashung avec le morceau Bijou Bijou. Ensuite, c'était Bergeret Noir avec le morceau J'ai peur. Et enfin, Gérard Manset avec le titre Que deviens-tu ? 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

êtes sur les bandes continues de Radio Canu et on a écouté Taxi Kebab, Leïla, Aïnat, Ita, et là c'était Ventre de biche où je cache les choses. 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

C'est Juste Amis. Et oui, on restera Juste Amis. C'était Théa à l'instant sur Radio Canu, juste avant Grand Gamin avec Poussière et encore avant Chico Trujillo avec Loca. 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

0: Sur les bandes continues, vous venez d'entendre Black Star de David Bowie.
1: C'était suivi de Guy Drey qui nous chantait Quand on est mort. Et ensuite, c'était les Kings Queer.
0: Avec Porcherie, une reprise des Berrues et Radio Canus, et au 102.2 ou sur radiocanu.org.

0: On était back in the days du punk hardcore des années 80, donc de retour dans les années 80 du hardcore politique engagé avec les requins de DRI et Gun Control. C'était l'année 89. On est revenu plus en arrière avec Discharge, Protest and Survive, un big anthem du punk hardcore metal. Et on a terminé avec Suicidal Tendencies, Two-Sided Politics de l'année 83.
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Vous êtes bien sur les bandes de Radio Canus, en 102.2, la plus rebelle des radios. On vient de s'écouter Mac Wonder Mama Africa. Juste avant, c'était Enzo Lani Brothers, Kinsundi Barrage, la tune. Et on avait commencé par Dubamix, Cagoule, Zapatiste.

Et oui, vous êtes sur Radio Canu, c'est les bandes continues et on vient de s'écouter Gwendoline avec Audit RTT. Ensuite, celui de Cheval Hongrois avec le titre Les Fagots. Et pour terminer, Tôle Froide avec une reprise de Mylène Farmer, évidemment que vous aurez reconnu, qui s'appelle Maman a tort. Et voilà, bonne écoute sur Radio Canu.

Toujours sur Radio Canus 102.2, on vient de s'écouter Bikini Kill avec New Radio, The Donnas avec Gimme My Radio et Scream Club avec I'm Going Crazy sur Radio Canus.

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0: Et voilà, c'est bien Radio Canu, c'est bien la plus rebelle des radios. Les trois derniers morceaux, dans l'ordre chronologique, on a commencé par le GAM, le groupe d'action musicale, qui chantait Balade à chaud.
1: Ensuite, on a écouté Mehmet Aslan Pervane.
2: Et enfin, c'était The Gaslamp Killer avec Mofono qui nous interprétait Carpool Demi, Radio Canu.
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